Une autre journée est en préparation pour le tremplin de Desjely pour demain, 5 à 7, à la microbrasserie La Madawaska à Desjely, à la microbrasserie Le Secret des Dieux de Poénégamouk. On a aussi demi-finale en chanson, l'après-spectacle Place des Jardins à Desjely, un jam promutuel au même endroit. Vous pouvez aller sur la page Facebook Le Tremplin de Desjely pour en savoir plus. Une invitation au 95.5.

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3: Le Témiscouata accueillera du 28 au 30 mai le tout premier congrès de médecine hospitalière en région, organisé par le Conseil de médecins, dentistes et pharmaciens du Témiscouata à Témiscouata-sur-le-Lac. L'événement vise à favoriser le recrutement et la rétention des médecins en région, tout en mettant en valeur le milieu hospitalier et les attraits du territoire.
4: Le comité citoyen éolien de Packington demande à Hydro-Québec davantage de garanties concernant le développement éolien au Témiscouata et au Bas-Saint-Laurent. Dans un communiqué publié le 13 mai, le groupe réclame notamment des études indépendantes, une meilleure acceptabilité sociale et un moratoire sur les nouveaux projets afin de protéger les communautés et l'environnement. Les braves Batitecs du Témiscouata lanceront leur saison 2026 de baseball senior le 15 mai avec plusieurs nouveautés, dont un nouvel entraîneur-chef et l'arrivée de deux joueurs japonais. L'organisation souhaite demeurer compétitive tout en offrant une expérience renouvelée à ses partisans. Finalement, côté météo, à dégeler, c'est généralement nuageux avec de la pluie intermittente et le minimum est de 6 degrés. Demain, ce sera de la pluie intermittente et le maximum sera de 6 degrés.

À tous les auditeurs et à toutes les auditrices bien branchés un peu partout dans le Témiscouata, ben je vous souhaite la bienvenue chez nous. Bienvenue chez vous, hein? Oh ouais, c'est ça, c'est Jason. Jusqu'à minuit, un excellent mercredi soir à vous. 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C'est avec les quatre scènes. 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Pas plus compliqué que ça. Donc, merci beaucoup d'être là avec nous au 95.5.

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1: En début de semaine, on a eu le palmarès des pires routes au Québec, hein, avec CAA Québec. 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
3: Le Témiscouata accueillera du 28 au 30 mai le tout premier congrès de médecine hospitalière en région, organisé par le Conseil de médecins, dentistes et pharmaciens du Témiscouata à Témiscouata-sur-le-Lac. L'événement vise à favoriser le recrutement et la rétention des médecins en région, tout en mettant en valeur le milieu hospitalier et les attraits du territoire.
4: Le comité citoyen éolien de Packington demande à Hydro-Québec davantage de garanties concernant le développement éolien au Témiscouata et au Bas-Saint-Laurent. Dans un communiqué publié le 13 mai, le groupe réclame notamment des études indépendantes, une meilleure acceptabilité sociale et un moratoire sur les nouveaux projets afin de protéger les communautés et l'environnement. Les braves Batitecs du Témiscouata lanceront leur saison 2026 de baseball senior le 15 mai avec plusieurs nouveautés, dont un nouvel entraîneur-chef et l'arrivée de deux joueurs japonais. L'organisation souhaite demeurer compétitive tout en offrant une expérience renouvelée à ses partisans. Finalement, côté météo, à dégeler, c'est généralement nuageux avec de la pluie intermittente et le minimum est de 6 degrés. Demain, ce sera de la pluie intermittente et le maximum sera de 6 degrés.

0: autre journée est en préparation pour le tremplin de Desjely pour demain, 5 à 7, à la microbrasserie La Madawaska à Desjely, à la microbrasserie Le Secret des Dieux de Poénégamouk. On a aussi demi-finale en chanson, l'après-spectacle Place des Jardins à Desjely, un jam promutuel au même endroit. Vous pouvez aller sur la page Facebook Le Tremplin de Desjely pour en savoir plus. Une invitation au 95.5.
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0: les Canadiens, le 23e de l'histoire, et ils battent un record du sport professionnel, le record des Yankees de New York.
1: C'est chose certaine, le Canadien qui remporte sa 5e.

0: Et puis ça recommence.
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3: 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Le Témiscouata accueillera du 28 au 30 mai le tout premier congrès de médecine hospitalière en région, organisé par le Conseil de médecins, dentistes et pharmaciens du Témiscouata à Témiscouata-sur-le-Lac. L'événement vise à favoriser le recrutement et la rétention des médecins en région, tout en mettant en valeur le milieu hospitalier et les attraits du territoire. Le comité citoyen éolien de Packington demande à Hydro-Québec davantage de garanties concernant le développement éolien au Témiscouata et au Bas-Saint-Laurent. Dans un communiqué publié le 13 mai, le groupe réclame notamment des études indépendantes, une meilleure acceptabilité sociale et un moratoire sur les nouveaux projets afin de protéger les communautés et l'environnement. Les braves Batitecs du Témiscouata lanceront leur saison 2026 de baseball senior le 15 mai avec plusieurs nouveautés, dont un nouvel entraîneur-chef et l'arrivée de deux joueurs japonais. L'organisation souhaite demeurer compétitive tout en offrant une expérience renouvelée à ses partisans. Finalement, côté météo, à Dégely, c'est généralement nuageux avec de la pluie intermittente et le minimum est de 6 degrés. Demain, ce sera de la pluie intermittente et le maximum sera de 6 degrés.

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1: À tous les auditeurs et à toutes les auditrices bien branchés un peu partout dans le Témiscouata, ben, je vous souhaite la bienvenue chez nous. Bienvenue chez vous, hein? Oh ouais, c'est ça, c'est Jason. Jusqu'à minuit, un excellent mercredi soir à vous. On a en spectacle ce vendredi 15 mai à 20h, Ariane Roy qui sera là, hein, au beau lieu culturel du Témiscouata. 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Donc, merci beaucoup d'être là avec nous au 80.

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C'est pas drôle du tout. Et d'ailleurs, dans ce dossier de route en déroute, on a appris que la quatrième pire route du classement provincial de CAA Québec se retrouve tout près du Témiscouata. D'ailleurs, mon témiscouata.com, si jamais vous voulez aller chercher un peu

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3: Le Témiscouata accueillera du 28 au 30 mai le tout premier congrès de médecine hospitalière en région, organisé par le Conseil de médecins, dentistes et pharmaciens du Témiscouata à Témiscouata-sur-le-Lac. L'événement vise à favoriser le recrutement et la rétention des médecins en région, tout en mettant en valeur le milieu hospitalier et les attraits du territoire. Le comité citoyen éolien de Packington demande à Hydro-Québec davantage de garanties concernant le développement éolien au Témiscouata et au Bas-Saint-Laurent. Dans un communiqué publié le 13 mai, le groupe réclame notamment des études indépendantes, une meilleure acceptabilité sociale et un moratoire sur les nouveaux projets afin de protéger les communautés et l'environnement. Les braves Batitecs du Témiscouata lanceront leur saison 2026 de baseball senior le 15 mai avec plusieurs nouveautés, dont un nouvel entraîneur-chef et l'arrivée de deux joueurs japonais. L'organisation souhaite demeurer compétitive tout en offrant une expérience renouvelée à ses partisans. Finalement, côté météo, à Dégely, c'est généralement nuageux avec de la pluie intermittente et le minimum est de 6 degrés. Demain, ce sera de la pluie intermittente et le maximum sera de 6 degrés.

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Sambay le matin, avant-dernière de la semaine, sur Home 95.5. Et bien sûr, François qui s'amène pour vous piquer une petite jasette. Bon, je pourrais même dire une grosse jasette de 3 heures. On est ensemble jusqu'à 9h et avec un matin confortable, le plus confortable depuis le début de la semaine. C'est déjà au thermomètre aujourd'hui. Un ciel nuageux, 40% par contre de probabilité d'averse et un maximum de 16, généralement nuageux. 60% de probabilité d'averse ce soir. Cette nuit, un minimum de 6 et demain pour terminer la semaine, une alternance soleil-nuage et un maximum de 20 beaux degrés et encore mieux pour samedi avec que du soleil, un maximum de 23. Et je vous rappelle qu'on a droit pour plusieurs un long week-end avec la fête des Patriotes de lundi. Donc dimanche, mélange soleil-nuage à quand même 60% de probabilité d'averse pour dimanche. Un mercure, ouais, qui sera un peu en descente avec 12 et pour lundi, cette journée fait mélange soleil-nuage et un maximum de 16. Du côté de Montemiscouata.com, bien, notamment les toutes dernières nouvelles, on parle du député conservateur Bernard Généreux qui annonce plus de 675 000 $ pour des initiatives destinées aux aînés. Très belle nouvelle, le Témiscouata qui va accueillir un tout premier congrès médical régional. Investiture du PQ, Ariane Boyer qui officialise sa candidature. On parle également des bras Batitec du Témiscouata qui réserve plusieurs surprises à leurs partisans en 2026. On sait qu'il y avait la conférence de presse de l'équipe hier et un sondage. Mais ça, on en parlait hier matin également. Les libéraux et les péquistes au coude à coude alors que la CAQ remonte. Mais au niveau des intentions de vote côté francophone, encore un sommet là, pour le PQ qui reste en tête si des élections devaient avoir lieu là demain matin. Eh bien, on y va avec nos premiers artistes à s'amener en chanson avant un avant-dernier tour de grand titre. Et je peux vous dire qu'il y a pas mal de nouvelles dans les dernières 24 heures. Donc, on va faire le tour de tout ça ensemble. Et ben, pour l'instant, Joey Lazy avec Champion du monde et le premier à s'amener ce matin, Éric Lapointe. C'est 1500 000. Bon jeudi tout le monde.

6h07, c'est maintenant le temps d'y aller avec un petit tour de grands titres du côté des journaux, bien du côté de la presse. En ce 14 mai, bilan de la population, le Québec qui a rétréci une première depuis 1900 ou début des années 70. Ce n'est pas des centaines de milliers de personnes en moins, mais quand même. Infrastructure municipale, eh bien, tout tombe en ruine, et ça fait longtemps qu'on le dit. Programme de sélection des travailleurs qualifiés. Québec qui accélère le traitement là, des dossiers de travailleurs étrangers qui se retrouvent à être en fin de permis. Laïcité dans les écoles, un nombre marginal d'employés ont quitté, nous dit la ministre de l'Éducation, Sonia Lebel. Circonscription de Richmond, l'ancien maire de Sherbrooke, Bernard Sévigny, qui se lance pour le Parti québécois. Antivirus, ça vient 8 cas contacts à faible risque là, identifiés ici au Québec. Allégations de nature sexuelle, l'avocat Daniel Rochefort aussi poursuivi là, au civil. Du côté maintenant, scène fédérale, approche nationale sur l'électricité. Marc Carney qui veut doubler l'offre d'électricité au Canada d'ici 2050. Char de combat, Ottawa qui sollicite l'industrie pour moderniser son parc qui est quand même pas mal vieillissant. Contrat lié à l'intelligence artificielle. On apprend qu'Ottawa a dépensé plus de 800 millions depuis 2023. Retraite anticipée, près de 6200 fonctionnaires fédéraux en ont fait la demande. Et le Canada aura accès à un télescope géant du côté de l'Europe. On parle également de l'Alberta, une juge qui rejette une requête des séparatistes. Et finalement, visite en Chine si Jinping reçoit Trump en grande pompe sur fond de tension. Beaucoup de nouvelles également du côté du Journal de Québec. Tout d'abord, scène québécoise. À pression politique sur Santé Québec, le gouvernement qui veut foncer malgré une recommandation de mettre fin au projet CIFA pour informatiser la gestion du réseau de la santé. Entretien des routes, aqueduc, égouts et bâtiments municipaux. Deux ex-ministres des Finances, Nicolas Marceau et Monique Jérôme Forget, invitent Québec à cesser d'infantiliser les maires de la province. Centre de données Québec et Desjardins vendent finalement Q-Scale à l'américaine Goldman Sachs. Taxe des ultra-riches, les trois quarts des Québécois appuient cette volonté de vouloir le faire là, de Québec solidaire. Paul Saint-Pierre Plamondon qui, oui, crée l'espionnage techniquement possible, mais improbable, réplique un ex-espion. Retour au bureau des fonctionnaires, Québec forcé d'acheter une centaine de cabines insonorisées. Oui, on a tellement réduit les espaces de bureau qu'on a fait l'achat de ces cubicules insonorisés là, pour ceux et celles qui auraient les appels avec une certaine confidentialité. De pouvoir le faire, mais il ne faut pas être claustrophobe, je vous dis, pour entrer dans ce genre de cabine qui ne sont pas très grandes. Banque de la Défense, Toronto, qui, est rendu attaquer le caractère francophone de Montréal pour tenter d'attirer l'institution du côté de Toronto. Horreur à la ferme, les agriculteurs québécois, plusieurs mis à l'amende pour insalubrité ou négligence de leurs bêtes. Et faut voir les images à certains endroits, c'est à donner des frissons dans le dos. Il y a des gens qui font de la revente à même les stationnements, c'est complètement fou. Donc vol à l'étalage dans les marchés d'alimentation qui explosent. Et là, c'est rendu que certaines personnes écoulent leurs marchandises, imaginez, directement dans le stationnement de l'épicerie, même où ils ont commis leur larcin. Faut avoir, hein, comme l'expression le dit, du front tout le tour de la tête. 76e jour de la guerre au Moyen-Orient, Trump et Xi Jinping d'accord sur le fait que le détroit d'Ormuz doit rester ouvert. Ukraine, l'ex-bras droit de Volodymyr Zelensky placé en détention provisoire dans une affaire de corruption. Et Marco Rubio estime qu'un changement de dirigeant est nécessaire du côté de Cuba. Je pense qu'il serait nécessaire également du côté des États-Unis, mais ça, c'est une opinion bien personnelle à moi-même, mais que je vous partage. Jean-François Posé pour nous retourner en musique, mais on le met en attente pour l'instant puisque, pour tout de suite, c'est Corias et Jay Scott et la chanson Mathusalem dans les 100 000 matchs. 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

6h à 19 dans quelques instants. Bien du côté sport, on commence bien sûr par les séries Ligue nationale de hockey. Ah bien le Wild qui ne l'avait pas vu venir, le Wild du Minnesota qui tentait hier de résister là, dans un premier match à son élimination. Le match se déroulait dans l'aréna de l'Avalanche du Colorado. C'était le match 5. L'Avalanche menait la série 3 victoires contre une seule pour le Wild. Ça a bien commencé pour le Minnesota avec 3 buts dès la première période grâce à Marcus Johansson et 2 buts de Nick Foligno. Premier, deuxième des séries. L'Avalanche s'est emmenée dans le match en milieu de deuxième période avec le deuxième but de Parker Kelly et en troisième, deux buts de l'Avalanche qui amenait le match en prolongation. Et l'ancien du Canadien, Brett Kulak, le défenseur qui a, avec un lancer frappé court, a marqué ce but qui donnait la victoire à l'Avalanche 4-3 et par le fait même éliminait le Wild du Minnesota. Donc, Avalanche qui est en attente de son adversaire. Présentement, la série autre série dans l'Ouest entre les Golden Knights de Vegas et les Ducks d'Anaheim. Ah bien, c'est un avantage à Vegas. 3-2 pour Anaheim et les deux équipes s'affrontent à 21h30 ce soir, mais tout juste avant, le Canadien de 19h visite les Sabres de Buffalo avec, dans cette série, une égalité de victoires de chaque côté. Toujours du côté hockey, c'est ce soir que commence la grande finale pour la Coupe Walter dans la Ligue professionnelle de hockey féminin. Les deux premiers matchs seront présentés à la Place Belle de Laval. Donc, oui, la victoire à domicile pour les deux premiers matchs et le premier ce soir 19h, le deuxième samedi 14h en après-midi avant que cette finale ne se déplace du côté de l'aréna de la Charge d'Ottawa. On parle de soccer. Ah bien, la première craque, oui, dans la forteresse montréalaise de la Foix. Une brèche qui a finalement été trouvée là, dans cette forteresse, un but concédé tard en deuxième demi qui a contraint CF Montréal à se contenter de match nul de 2-2 contre le Timbers de Portland hier au Stade Saputo pour la première fois en 5 matchs, soit depuis que la Froid a pris le contrôle du vestiaire à la mi-avril. Le bleu blanc noir a échappé des points dans son enceinte, donc présentement tout juste derrière le Toronto FC avec au classement là, 13 points pour le CF Montréal, mais qui tranquillement tente de remonter là, du côté de l'Association de l'Est. Ah bien, ça se termine de belle façon pour les Blue Jays dans cette série 3 matchs à domicile face aux Rays de Tampa Bay. Les deux premiers matchs avaient été à l'avantage de l'équipe floridienne. Et bien là, dans le dernier, Dalton Varsho qui a joué les héros en frappant un grand chelem fin de 10e manche. Et les Blue Jays l'emportent finalement 5-3. Varsho qui récoltait son 6e grand chelem en carrière. Donc, qui permet aux Jays d'éviter le balayage. Et oui, donc, ça complète notre petite virée dans le monde du sport. On retourne en musique avant un premier bulletin d'info local régional. Donc, Guylain prêt à nous informer et il va le faire après Ilo et Arling at the Moon.

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2: Ici Guy Lingen, voici nos informations au 95.5. Le Témiscouata accueillera prochainement le tout premier congrès de médecine hospitalière en région, une initiative du Conseil des médecins, dentistes et pharmaciens du Témiscouata. L'événement se déroulera du 28 au 30 mai à Témiscouata sur le lac. Organisé par un comité de 8 médecins présidé par la docteure Émilie Desrosiers, le congrès proposera une formule axée sur la formation médicale, le réseautage et la découverte du milieu de vie régional. Des médecins provenant de plusieurs régions du Québec et du Nouveau-Brunswick ont déjà confirmé leur participation. Les organisateurs espèrent que ce rendez-vous contribuera au recrutement et à la rétention des médecins en région, tout en générant des retombées économiques locales. Le maire de Témiscouata-sur-le-Lac, Christian Saint-Pierre, estime que l'événement met en valeur le dynamisme et l'engagement de la communauté médicale témiscouatane. Le Cégep de Rivière-du-Loup a célébré ses élèves finissants lors de la 51e édition de sa soirée de reconnaissance de fin de parcours collégial tenue le 8 mai dernier à l'Hôtel Universel. Plus de 300 personnes, dont des étudiants, leurs proches, des membres du personnel et des partenaires, ont participé à l'événement présenté par Desjardins. Sous le thème « Larguer les amarres », la soirée s'inspirait de l'univers marin afin de symboliser le départ des diplômés vers de nouveaux horizons. Plusieurs étudiants se sont également marqué lors de la remise de bourse. La bourse excellence de la Fondation du Cégep a été attribuée à Aurélie Bélanger de Rivière-Bleue, étudiante en sciences de la nature. Ariane Boyer devient la première candidate à officialiser sa candidature dans la course à l'investiture du Parti québécois dans Rivière-du-Loup, Témiscouata, les Basques. Dans un communiqué publié mercredi, elle affirme avoir complété et déposé officiellement son bulletin de mise en candidature auprès du Parti québécois. Et les braves Batistecs du Témiscouata amorceront leur saison 2026 dans la Ligue de baseball senior Puribec vendredi à Rivière-du-Loup. En conférence de presse, on a présenté aujourd'hui les deux joueurs importés qui proviennent du Japon, le joueur polyvalent Raku Morita et le lanceur partant Okuto Kane, qui a déjà évolué avec Drummondville dans la Ligue de baseball majeure du Québec en 2024. 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
4: Je pense que ça donne encore davantage le goût de voir à ce début de saison de nos braves Batistecs du Témiscouata. J'ai hâte d'aller faire les annonces de ce premier match. Oui, je serai de retour dans la cabane tout au long là, de cette saison 2026, bien sûr, lors des matchs à domicile des braves. Et pour ce qui est du premier 24 mai, on le dit souvent, mais on veut un parc des braves là, rempli à craquer là, au niveau des estrades. Donc, le Frontière FM qui

Il va s'amener le 24 mai, 19h, au Parc des Braves. Mais pour ce qui est de la saison régulière, elle débute dès demain à 19h30, alors que le Ciel FM de Rivière-du-Loup va accueillir les Braves Batitec du Témiscouata pour ce premier match. Donc, on parle d'un calendrier de 22 rencontres avant le début des séries. Et on rappelle que le 11 juillet, ça va être les Braves qui seront avec leur terrain, les hôtes du Match des Étoiles, deuxième édition après une première l'été dernier, là, qui s'était déroulée du côté de Saint-Pascal. Donc, le premier play ball demain soir à Rivière-du-Loup. Bonne chance, bonne saison à nos Braves Batitec du Témiscouata. Avant de retourner en musique, on va le faire avec Fred Dionne, hein, qui nous amène du côté de Nashville les détails météo. Météo, eh bien, on est toujours à 6h30, exactement 7 degrés. Aujourd'hui, des nuages, 40% de probabilité. L'averse maximum aujourd'hui, il est de 16. Généralement nuageux avec 60% de probabilité d'averse ce soir. Minimum de 6 pour la nuit et demain, mélange soleil-nuage et un maximum de 20 degrés.

6h34, dans quelques secondes à peine. Ben oui, on lit ça dans la presse de ce matin. Bilan de la population, le Québec qui est rétréci. Population du Québec qui a diminué en 2025. On dit du jamais vu depuis le début des années 70. C'est ce que nous révèle l'Institut de la statistique du Québec. Sur plus de 9 millions de Québécois, le changement est minime. Le temps en pourcentage, on parle de moins 0,1% qu'en nombre de personnes, 9 600. Mais il n'est pas anodin. Donc, on nous donne un peu un aperçu en 5 temps du côté de la presse. Une population qui augmente naturellement, comme on l'a vu de façon spectaculaire durant les années du baby boom. Ah bien, c'est fini pour un bout là, au Québec. Les décès sont désormais plus nombreux que les naissances et cette tendance amorcée en 2024 semble s'accentuer. Les décès tendent normalement à augmenter dans un contexte de vieillissement de la population. Ah bien, cette tendance peuvent s'ajouter des épisodes de surmortalité comme lors d'une saison grippale sévère comme celle de février-mars 2025. Environ 78 200 bébés sont nés au Québec en 2025, soit un peu plus qu'en 2024. On parle d'une augmentation de 1%, mais pas assez pour compenser la hausse de décès qui, elle, est de 2,1%. Grâce aux migrations internationales, dont surtout l'immigration temporaire, le Québec en va enregistrer l'une de ses plus fortes croissances de population en 2024. Le portrait tout autre pour 2025, le nombre d'immigrants temporaires a chuté de 51 400 en un an, surtout parmi les titulaires de permis d'études ou de travail. Toutes catégories confondues, immigration permanente et temporaire ainsi qu'immigration. Le solde migratoire international est devenu pratiquement nul avec un gain de 450 personnes. Un aspect à suivre puisque près de la moitié, 42% des bébés nés au Québec en 2025 avaient au moins un parent né à l'étranger. Le Québec qui perd généralement plus d'habitants au profit des autres provinces qu'elle n'en reçoit d'elle. En 2025, la perte nette au profit du Rest of Canada a plus que doublé par rapport à 2024, passant de 3 400 à 7 600 personnes, ce qui n'est pas rien. Donc, les pertes sont toutefois modérées en comparaison de celles souvent enregistrées au cours des dernières décennies, nous dit l'Institut, en rappelant qu'au milieu des années 2010, le déficit interprovincial tournait autour de 14 000 personnes. Donc, effectivement, vu de cet angle, beaucoup moins pire qu'on peut l'anticiper. Et bien que relativement épargné par la crise des opioïdes qui frappe le Canada et les États-Unis, le Québec n'échappe pas non plus à cette hausse de mortalité liée aux surdoses, nous signale toujours l'Institut de la statistique. Chez les 25-44 ans, les causes de mortalité dites externes, collision véhicule, moteur, suicide, accident, qui représentent environ la moitié des décès, et étaient auparavant en baisse, ont repris leur hausse, eux, depuis 2020. La quasi-totalité de cette augmentation provient de la hausse des intoxications accidentelles, principalement de surdoses là, au niveau de drogue. Donc, mortalité des 25-44 ans, qui reste néanmoins parmi les plus faibles au monde, nous rappelle l'Institut de la statistique. Donc, tous les chiffres concernant cette étude, eh bien, du côté de la presse. Okoumé, et dis-moi pas ça dans les 100 000 matins.

0: Eh bien, encore une preuve que les réseaux sociaux, l'Internet peut avoir des côtés tellement pervers. Changement d'école, déménagement, stress. Imaginez un adolescent québécois qui s'est retrouvé malgré lui à la tête du mouvement contre l'interdiction des cellulaires dans les écoles et qui revient sur les répercussions de sa vidéo et tente d'en prendre exemple et sensibiliser les jeunes aux répercussions justement que certaines choses que l'on fait peuvent justement avoir de grandes répercussions sur ces fameux réseaux sociaux. Est-ce que je l'aurais fait? Je ne pense pas. C'est ce que lance d'entrée de jeu Youri Roy dans une nouvelle vidéo. Il revient pour la toute première fois sur cette vidéo virale de l'an dernier. Il raconte n'être jamais retourné dans son école secondaire où il ne se sentait carrément plus en sécurité. Il a d'abord fait l'école à la maison avant de prendre la décision de rejoindre une école à 5 heures de chez lui, faute de choix près de son domicile. Donc, une décision, faire une vidéo qu'il a prise en 15 minutes chez lui, seul, et ça l'amène un an plus tard dans un appartement 5 heures de chez lui. C'est ce que lance le jeune homme qui habite maintenant du côté du Saguenay. Faut se ramener au début du mois de mai 2025. Youri Roy réagit à l'interdiction des cellulaires à l'école dans une vidéo où il incitait les jeunes de partout au Québec à faire la grève. Donc, il se faisait appeler par son école pour retirer la vidéo, appelé par les médias également. Donc, c'est devenu pour lui complètement fou. C'est ce qu'il lance là. Et l'interdiction des cellulaires à l'école pour la rentrée venait d'être annoncée par Bernard Drainville à la suite de recommandations là, sur la commission sur les écrans. Et sur les réseaux sociaux, de nombreux jeunes avaient lancé un appel à la grève et fait circuler des vidéos en masse, mais celle de Youri a particulièrement fait le buzz, cumulant des millions de visionnements. Donc l'idée de faire un vidéo bilan lui trottait dans la tête depuis un moment, pratiquement un an jour pour jour après la publication de sa première vidéo. Il n'avait jamais vraiment expliqué les répercussions, le nous dit le jeune homme. Et il se souvient avoir regardé là, les vues de sa vidéo grimper par milliers le soir même où il l'avait publié une toute première fois. Sa famille s'est inquiétée là, en voyant affluer les commentaires négatifs venant autant de jeunes que d'adultes. C'était tellement de pression. Donc, pour lui, ça lui a fait mal. C'est devenu, un bad buzz sans faire exprès. Donc, malgré son déménagement, la diffusion de sa vidéo partout au Québec n'a pas laissé ce nouveau départ sans trace. Il avoue avoir été également angoissé jusqu'en mai 2025. Et c'est comme si un point t'arrache le cœur non-stop. C'est comme ça qu'il tente de l'imager. Donc, ouais, on ne mesure peut-être pas toujours les répercussions que peuvent avoir certains de nos gestes. On dit parfois le battement d'aile d'un papillon à un endroit peut causer un ouragan à l'autre bout de la planète. Ben là, c'est un peu cet effet qui semble avoir pris là justement sa vidéo lorsqu'il l'a publiée, qu'elle est partie là dans toutes les directions, amenant oui du positif, mais dans ce cas-ci beaucoup de négatif pour le jeune homme. Imaginez s'exiler à 5 heures de chez lui pour changer de région et d'école, ne se sentant plus en sécurité. Donc, on va souhaiter que ça se replace pour ce jeune garçon qui a probablement revu sa façon de fonctionner, justement, et de sa façon où c'est le genre de choses qu'il publie sur ses réseaux sociaux. Donc, on lui souhaite quand même de passer au travers, pour lui, cette assez difficile épreuve. Restez là, dans quelques instants, c'est David Jalbert avec sa chanson de la Coupe Stanley.
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3: Le Canadien qui remporte sa 20e.

accélère et voulait distancer son rival. Marc

genre d'extrait qui me ramène des frissons sur les bras chaque fois que j'entends quelque chose de positif sur le Canadien. Puis on espère qu'on va en parler de façon positive demain matin avec le match 5 là, présenté du côté de Buffalo. Est-ce que le Canadien qui a tellement bien joué sur la route tout au long de la saison et depuis le début des séries, on rappelle, hein, 3 des 4 victoires contre Tampa Bay, le Canadien est allé les chercher justement à l'aréna du Lightning. On va espérer que on ait cherché ce troisième gain dans la série face aux Sabres ce soir à Buffalo. Il faut reculer de 32 ans. 32 ans après la sortie de son album Yaya Mitsu qui nous revient en musique. Oui, vous avez bien entendu. Elle revisite même une de ses chansons de l'album sorti en 94. C'est chaud, mais cette fois avec Ya Citizen. Donc, ce qu'elle nous dit, elle reprend sa place dans la musique et le plaisir de performer est de retour. Donc, c'est hier, mercredi, qu'elle a lancé la pièce dansante aux accents afrobeat, réunissant le Mitsu, le chanteur et musicien congolais Ya Citizen. La paire y est épaulée par le réalisateur marocain Toko, qui a notamment collaboré avec le chanteur Corneille. Ce que dit Mitsu, elle sent que les gens répondent avec tellement de plaisir et d'affection. Donc, pour elle, le but est déjà atteint. Originellement paru sur l'album Yaya en 94, la pièce revisitée sur laquelle le duo chante Les Joies de l'été a tout pour se tailler une place dans le palmarès des succès de l'été 2026. Ce qu'elle dit également, elle ne savait pas que ça lui manquait autant que ça de chanter. L'artiste se dit d'autant plus fier car il s'agit d'une pièce qu'elle avait coécrit avec Michel Coulombe et Raphaël Santarossa. Donc, elle a voulu l'actualiser en demandant à Ya Citizen d'y mettre sa touche, donc avec son style festif, sa voix qui est veloutée. Donc, c'est-y est plus que craquant et ajoute un hype à cette version 2026. C'est ce que note la chanteuse Mitsu qui promet même de revenir dans les prochains mois avec différents proposition qu'elle qualifie de bien différente de celle-ci. Donc, les fans peuvent s'attendre à des surprises au cours des prochains mois, dont d'autres succès remaniés et peut-être d'autres duos surprenants. Est-ce que ça pourrait faire en sorte de l'arrivée d'un tout nouvel album pour Mitsu? Ça, je n'ai pas la réponse à cette question, mais je vous invite à aller entendre cette version 2026 de cette chanson de 94 de l'album Yaya. C'est chaud! Et nous, c'est Clément Jacques qu'on écoute Les Espaces sans réponse.

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2: Bon jeudi, ici Louis-Philippe Arnoirel. Le premier ministre Mark Carney dévoile aujourd'hui sa stratégie en matière d'électricité propre. Il a promis de présenter une feuille de route visant à doubler la capacité du réseau électrique canadien d'ici 2050. À la fin mars, le chef libéral avait annoncé que la stratégie serait publiée dans les jours suivants, mais il a fallu plus d'un mois pour finaliser le plan. Ce retard de plusieurs semaines n'aurait rien d'inquiétant selon lui, mais il aurait souhaité que le gouvernement agisse plus rapidement. Toujours à Ottawa, environ 6200 fonctionnaires fédéraux ont déposé une demande de départ anticipée à la retraite, alors qu'il ne reste qu'un peu plus de deux mois avant la date limite. Ce programme, lancé fin mars, s'inscrit dans le cadre des efforts du gouvernement visant à réduire les effectifs de la fonction publique. Il permet à certains employés fédéraux de prendre une retraite anticipée sans pénalité au niveau de leur pension. Environ 68 000 fonctionnaires ont reçu un avis les informant qu'ils pourraient être admissibles au programme. Au Québec maintenant, l'adoption de la loi renforçant la laïcité dans les écoles a entraîné le départ d'un nombre marginal d'employés, a soutenu hier la ministre de l'Éducation, Sonia Lebel. Elle était questionnée par la députée libérale Madoua Nika Cadet lors de l'étude des crédits budgétaires. Le projet de loi 94, adopté en octobre dernier, étend notamment l'interdiction du port de signes religieux à l'ensemble du personnel dans les écoles et dans les centres de services scolaires. Une clause de droit acquis existe pour tous ceux ayant été embauchés avant le 19 mars 2025. Et pour terminer, une juge de l'Alberta a rejeté hier une requête visant à la séparation de la province, estimant qu'Edmonton avait l'obligation de consulter les Premières Nations. La juge Shaina Leonard a déclaré que cette requête n'aurait jamais dû être déposée. Les avocats de plusieurs Premières Nations de la province avaient fait valoir que le processus de référendum et son utilisation par les indépendantistes étaient inconstitutionnels. C'est ce qui complète vos actualités Arsenal Média. Passez une bonne journée sur nos ondes.
3: Ah bien, on connaît maintenant deux équipes là, qui pensent au troisième tour des séries Ligue nationale de hockey après les Hurricanes de la Caroline qui avaient passé le palais une deuxième fois, là, cette fois face aux Flyers de Philadelphie. Ah bien, hier, l'Avalanche du Colorado a éliminé en cinq matchs le Wild du Minnesota. Je pense que le Wild ne l'a pas vu venir, venait 3-0 après le premier 20, mais on vit tranquillement l'Avalanche revenir dans le match et Brett Kulak a marqué le but en prolongation qui donnait la victoire à l'Avalanche éliminée par le par le même coup, ben le Wild donc qui voit sa saison se terminer ce soir. Deux matchs présentés. Le Canadien visite les Sabres à Buffalo à 19h. Deux victoires de chaque côté là pour ces deux équipes dans l'Est. Et les Golden Knights de Vegas sont la chance là dans un premier match d'éliminer les Ducks d'Anaheim. Le match 6 est présenté à l'aréna des Ducks avec Vegas en avance. 3-2 pour Anaheim. C'est également ce soir que commence la grande finale de la Ligue professionnelle de hockey féminin. Les deux équipes qui s'affrontent pour une première fois à la Place Belle de Laval. La victoire de Montréal qui reçoit la Charge d'Ottawa. Ce sera le coup également 14h samedi avant que la série ne se déplace du côté d'Ottawa. Au soccer, eh bien, ça s'arrête à 3, la série de victoires consécutives du CF Montréal à la maison. Hier, un but dans les dernières minutes de la deuxième demi permet aux Timbers de Portland d'aller chercher un point, causer le match nul face au CF Montréal. Donc, prochain match de l'équipe montréalaise. Je vais tenter de voir là, si l'équipe joue cette fin de semaine et je pourrai vous dire ça dans notre prochaine intervention là, dans le monde du sport. Et côté baseball, bien les Jays ont trouvé une façon d'éviter le balayage dans leur série à domicile là, face aux Rays de Tampa Bay. Un grand chelem en 10e manche de Dalton Varsho permet aux Jays de gagner ce dernier match face aux Rays 5-3. On lance la deuxième heure maintenant des 100 000 matins.
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un excellent jeudi matin à tous ceux et celles qui viennent d'ouvrir leur radio, de se joindre à nous dans les 100 000 le matin de ce jeudi 14 mai avec toujours un 7 degrés au thermomètre. J'ai l'impression que les derniers degrés pour atteindre notre maximum vont nous arriver peut-être plus la fin d'avant-midi, début d'après-midi. On parle d'un ciel nuageux aujourd'hui, 40% pour ce qui est des probabilités d'averse et un maximum de 16. Donc on a la moitié dans cette heure-ci du maximum d'atteint ou à peu près. On parle d'un ciel généralement nuageux de pluie ce soir, cette nuit, minimum de 6 et demain, mélange soleil-nuage, journée qui devrait être sans précipitation demain avec un maximum de 20, la plus chaude journée de la semaine. Et on lance cette deuxième heure toute en musique. On va parler dans les prochaines minutes de cette autre journée du côté du tremplin de Digely. Je vais vous parler également d'une journée où les affaires pourraient être très bonnes demain du côté de Roger Appeltier et fils avec la journée porte ouverte Steel. 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Donc, je vous donne également des détails. On continue de suivre les petites nouvelles concernant l'actualité. On aura Noah Kahan dans quelques minutes avec The Great Divide. Et on ouvre l'heure avec les Red Hot Chili Peppers et Scar Tissue.

0: Une première belle soirée hier du côté du tremplin avec la première demi-finale en chanson. On aura droit à la deuxième demi-finale côté chanson en ce jeudi soir et demain, place à l'humour. Donc aujourd'hui, jeudi 14 mai, eh bien les activités proposées, 2 5 à 7. Un premier à la microbrasserie à la Malawaska, donc ici à Desjely. L'autre du côté de la microbrasserie Le Secret des Dieux à Poinégamouk. Donc, des artistes anciens du tremplin qui, chaque année, toujours bien contents de retrouver la région et d'aller justement animer ces différentes activités qui entourent le tremplin pendant toute la semaine. Oui, demi-finale en chanson dès 19h30. On vous rappelle que les portes de la Place des Jardins ouvrent dès 18h30 et on ne peut pas parler d'une soirée de tremplin sans les fameux jams promutuels qui se déroulent également là, du côté de la Place Desjardins après le spectacle. Demain, vendredi, je parlais de la demi-finale de l'humour, mais il y aura un pique-nique chantant ici à Desjely, à la bibliothèque municipale, et il y aura le troisième et dernier 5 à 7 à la microbrasserie Le Secret des Dieux. Donc, et on sait que le samedi et le dimanche, gros week-end avec le souper gala bénéfice à la Place Desjardins le samedi, suivi du spectacle. Le dimanche après-midi musical au Parc du Centenaire, finale en chanson et en humour et la clôture du festival après spectacle à la microbrasserie La Madawaska. Donc c'est loin d'être terminé cette 26e édition du festival Le Tremplin où nos artistes en chanson et en humour tentent d'atteindre la finale. On souhaite la meilleure des chances aux participants participantes qui vont fouler la scène en ce jeudi 14 mai. Notre jeu d'eau est bien là, c'est le retour de Chanter Haut.
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0: Oh. Ah ben oui, après quelques semaines d'énigmes, c'était le retour de nos traditionnels jeux d'eau cette semaine avec les deux vérités, un mensonge, l'intrus, l'énigme et bien sûr chanter haut. Donc ça n'a pas changé. Un haut que l'on entend dans une chanson, vous avez deux réponses à me donner. Qui est l'interprète que l'on entend? Ça peut être un chanteur, une chanteuse, un groupe. Et quel est le titre de la chanson? Toujours deux écoutes à 7h15, deux écoutes de l'extrait à 8h15. On y va. On ouvre les oreilles. Quelle est cette chanson et qui chante? Je ne pense pas avoir choisi l'extrait le plus difficile pour le retour de Chanter Haut, mais je vous le fais quand même entendre une deuxième fois. Ah mais la personne qui chante, je pense que ça sera facile à trouver. Le titre de la chanson, téléphone 853-3370, le poste 1, ou vos réponses par texto, le 853-6040. Et là, elle, on l'écoute au complet. Vince Lemire à la bonne place.

Ah bien, on va parler de quelque chose où ben, on est probablement plusieurs à avoir fait ce genre d'achat. On dit que des centaines de milliers de Québécois, Québécoises qui ont acheté des cartes prépayées, que ce soit des cartes Visa, Mastercard ou American Express, dans les 7 dernières années, ah bien, on peut désormais réclamer jusqu'à 100 $ et sans fournir le moindre reçu. Oui, on nous parle d'un résident de Boisbriand, Alexandre Coulombe, qui va s'inscrire, lui, à cette possibilité de réclamer le résident de Boisbriand qui avait flairé, lui, le problème avant même les tribunaux. Ça faisait même quelques Noëls qu'il disait à sa famille de ne plus en acheter de ses cartes de crédit prépayées. Un règlement de 5,5 millions conclu avec People's Trust. L'émetteur des cartes a été approuvé par la Cour supérieure du Québec. C'était le 25 mars dernier. La fenêtre de réclamation est ouverte depuis samedi. La date limite pour s'inscrire, elle est le 8 juillet. On dit que depuis des années, les cartes prépayées, les cartes de crédit affiche en cette valeur nominale. On le voit en gros caractères, que ce soit les Mastercard, les Visa, 25 $, 50 $, 75, 100. Ça, c'est en gros caractères. Mais les frais d'activation de 3,95 sur une carte de 25 $, de 7,95 sur celle à 50, ah bien, ces frais se cachaient discrètement. Hein, les petits caractères en bas de l'emballage, donc le prix réel dépassait systématiquement le prix affiché sur le présentoir. Donc, l'action collective allègue une violation de la loi sur la protection du consommateur qui exige que le prix total soit indiqué et de façon clairement et lisible sur l'emballage. 17 détaillants étaient visés. Couche-Tard, Jean Coutu, Walmart, Canadian Tire, Pharmaprix, prix, Métro, Dollarama, Home Depot, tous ont réglé hors cours sans reconnaître de faute. Et justement, cet homme de Boisbriand, lorsqu'il a appris qu'une juge avait approuvé une entente de règlement, ben, il s'est un peu senti validé, mais on a quand même perdu pour plusieurs des sommes. Donc, tout Québécois, Québécoise, ayant acheté une de ces cartes entre le 9 mai 2019 et le 11 février 2026, sont admissibles. Donc, aucun reçu n'est exigé. Suffit d'indiquer la ville où l'achat a été effectué. Donc, on s'est assuré que le processus soit le plus simple possible. C'est ce que nous dit l'avocat Joey Zucran de LPC Avocat, qui encourage les personnes concernées à ne pas attendre. Chaque réclamant approuvé va recevoir un virement Interac entre 3 et 100 $ selon le nombre total de demandes reçues. L'argent sera envoyé après le 8 juillet et le formulaire est accessible au www.règlementcartesprépayées.com, donc sans accent sur les prépayés règlements. Donc, règlement carte prépayée, 2E à la fin de prépayé, tout d'un bout.com. Règlement contraint également People Trust à revoir les emballages de manière permanente. Donc, les frais d'activation devront dorénavant être affichés en caractère aussi grand que la valeur nominale de la carte et dans la même zone de l'emballage. People Trust ne reconnaît de son côté aucune faute dans cette affaire. Ben non, on est plus blanc que blanc. Il n'y en a pas de problème. Mais oui, les frais devait être affiché de façon beaucoup plus claire et pas mal plus lisible. Pour ceux et celles qui ont des problèmes avec les yeux, ça prenait les lunettes et la loupe pour voir justement les petits frais d'activation là, cachés dans le coin de l'emballage.

0: Direction du deuxième bulletin d'info local régional, bien sûr, que va nous livrer mon collègue Guylain. Je vous parle également là, un peu plus tard dans cette deuxième heure d'une journée porte ouverte demain chez Roger Petit.
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2: Ici Guy Lingen, voici nos informations au 95.5. Le Témiscouata accueillera prochainement le tout premier congrès de médecine hospitalière en région, une initiative du Conseil des médecins, dentistes et pharmaciens du Témiscouata. L'événement se déroulera du 28 au 30 mai à Témiscouata sur le lac. Organisé par un comité de 8 médecins présidé par la docteure Émilie Desrosiers, le congrès proposera une formule axée sur la formation médicale, le réseautage et la découverte du milieu de vie régional. Des médecins provenant de plusieurs régions du Québec et du Nouveau-Brunswick ont déjà

a confirmé leur participation. Les organisateurs espèrent que ce rendez-vous contribuera au recrutement et à la rétention des médecins en région, tout en générant des retombées économiques locales. Le maire de Témiscouata-sur-le-Lac, Christian Saint-Pierre, estime que l'événement met en valeur le dynamisme et l'engagement de la communauté médicale témiscouatane. Le Cégep de Rivière-du-Loup a célébré ses élèves finissants lors de la 51e édition de sa soirée de reconnaissance de fin de parcours collégial tenue le 8 mai dernier à l'Hôtel Universel. Plus de 300 personnes, dont des étudiants, leurs proches, des membres du personnel et des partenaires, ont participé à l'événement présenté par Desjardins. Sous le thème « Larguer les amarres », la soirée s'inspirait de l'univers marin afin de symboliser le départ des diplômés vers de nouveaux horizons. Plusieurs étudiants se sont également démarqués lors de la remise de bourse. La bourse excellence de la Fondation du Cégep a été attribuée à Aurélie Bélanger de Rivière-Bleue, étudiante en sciences de la nature. Ariane Boyer devient la première candidate à officialiser sa candidature dans la course à l'investiture du Parti québécois dans Rivière-du-Loup, Témiscouata, les Basques. Dans un communiqué publié mercredi, elle affirme avoir complété et déposé officiellement son bulletin de mise en candidature auprès du Parti québécois. Et les braves Batistecs du Témiscouata amorceront leur saison 2026 dans la Ligue de baseball senior Puribec vendredi à Rivière-du-Loup. En conférence de presse, on a présenté aujourd'hui les deux joueurs importés qui proviennent du Japon, le joueur polyvalent Raku Morita et le lanceur partant Okuto Kane, qui a déjà évolué avec Drummondville dans la Ligue de baseball majeure du Québec en 2024. Plus de détails et d'autres nouvelles sur montémiscouata.com.

On parle, oui, maintenant de météo, ce qui n'a pas changé. C'est le mercure. On a 7 degrés, 7h32, ciel nuageux, 40% de probabilité d'averse aujourd'hui, jeudi, maximum 16. Généralement nuageux avec probablement encore de la pluie ce soir, cette nuit. Minimum de 6 degrés. Et en musique, Yellow Card, Good Charlotte, ça donne quoi? Ça donne Bedroom Posters dans les 100 000 matins.

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Lost Frequencies et Callum Scott, ça donne quoi? Ah ben là, on écoute Where Are You Now? 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

0: Ah ben ça, c'est une invitation que je vous donne à aller lire cette nouvelle du côté de montemiscouata.com. Guylain assistait à cette conférence de presse hier et quelle belle nouvelle on apprend. Témiscouata qui s'apprête à accueillir un tout nouveau congrès médical d'envergure qui va mettre en lumière le dynamisme de notre milieu hospitalier régional, mais également les attraits du territoire. Donc, ça sera le premier congrès de médecine hospitalière en région organisé par le Conseil des médecins, dentistes et pharmaciens du Témiscouata. Et on va se tenir prochainement à Témiscouata sur le lac, l'événement qui a été imaginé par un comité formé de 8 médecins de la région sous la présidence de la docteure Émilie Desrosiers. Donc, contrairement aux congrès médicaux habituellement présentés dans les grandes villes, les grands centres urbains, nouvelle initiative qui mise, elle, sur une expérience immersive en région où on combine formation médicale, réseautage et découverte du milieu de vie témiscouatain. Donc, selon la docteure Desrosiers, le projet est né d'une réflexion qui a été amorcée il y a plusieurs années pour contribuer justement au recrutement et à la rétention des médecins en région. L'ouverture prochaine de l'hôtel à Témiscouata sur le lac a également permis de concrétiser ce beau projet. Donc, congrès qui aura lieu du 28 au 30 mai sera offert uniquement présentiel pour favoriser les échanges entre les participants, mais également leur permettre de découvrir la région des médecins provenant de plusieurs secteurs du Québec, notamment de la Gaspésie, de Québec, de Montréal, Gatineau, qui ont déjà confirmé leur présence, en plus de médecins du Témiscouata et du Nouveau-Brunswick. Pour le maire de Témiscouata sur le lac, M. Christian Saint-Pierre, il estime que ce congrès représente une vitrine importante pour la région et tous les attraits qu'on y retrouve, outre, bien sûr, tout ce qui touche le domaine de la santé, l'éducation. Donc, on espère que cette opération, ce congrès, charmera plusieurs travailleurs de la santé qui pourraient, dans un avenir pas trop lointain, venir s'installer ici, dans notre belle région qu'est le Témiscouata. Donc, on va souhaiter que de cet événement fin mai, ben, ressorte que du positif. Daniel Bélanger, on va en prendre seulement un, même si on le laisse nous chanter les deux printemps.
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2: Bon jeudi, ici Louis-Philippe Arnoirel. Le premier ministre Mark Carney dévoile aujourd'hui sa stratégie en matière d'électricité propre. Il a promis de présenter une feuille de route visant à doubler la capacité du réseau électrique canadien d'ici 2050. À la fin mars, le chef libéral avait annoncé que la stratégie serait publiée dans les jours suivants, mais il a fallu plus d'un mois pour finaliser le plan. Ce retard de plusieurs semaines n'aurait rien d'inquiétant selon lui, mais il aurait souhaité que le gouvernement agisse plus rapidement. Toujours à Ottawa, environ 6200 fonctionnaires fédéraux ont déposé une demande de départ anticipée à la retraite, alors qu'il ne reste qu'un peu plus de deux mois avant la date limite. Ce programme, lancé fin mars, s'inscrit dans le cadre des efforts du gouvernement visant à réduire les effectifs de la fonction publique. Il permet à certains employés fédéraux de prendre une retraite anticipée sans pénalité au niveau de leur pension. Environ 68 000 fonctionnaires ont reçu un avis les informant qu'ils pourraient être admissibles au programme. Au Québec maintenant, l'adoption de la loi renforçant la laïcité dans les écoles a entraîné le départ d'un nombre marginal d'employés, a soutenu hier la ministre de l'Éducation, Sonia Lebel. Elle était questionnée par la députée libérale Madoua Nika Cadet lors de l'étude des crédits budgétaires. Le projet de loi 94, adopté en octobre dernier, étend notamment l'interdiction du port de signes religieux à l'ensemble du personnel dans les écoles et dans les centres de services scolaires. Une clause de droit acquis existe pour tous ceux ayant été embauchés avant le 19 mars 2025. Et pour terminer, une juge de l'Alberta a rejeté hier une requête visant à la séparation de la province, estimant qu'Edmonton avait l'obligation de consulter les Premières Nations. La juge Shaina Leonard a déclaré que cette requête n'aurait jamais dû être déposée. Les avocats de plusieurs Premières Nations de la province avaient fait valoir que le processus de référendum et son utilisation par les indépendantistes étaient inconstitutionnels. C'est ce qui complète vos actualités Arsenal Média. Passez une bonne journée sur nos ondes.
3: À qui du Canadien ou des Sabres va prendre les devants dans cette série 4 de 7? Si j'ai à faire mon choix, vous connaissez déjà ma réponse. J'espère que le Canadien sera de retour au Centre Bell avec la possibilité samedi d'éliminer les Sabres. Mais les trois périodes de ce match de ce soir devront se jouer avant de se ramener au Centre Bell samedi. Donc 19h, heure du début de ce match 5 à Buffalo. Et tout de suite après 21h30, ou peut-être que le match du Canadien ne sera pas encore terminés, sont longs les matchs de série, parfois là, plus d'une heure pour une seule période, ça dépend comment ça brasse sur la glace, donc Vegas qui pourrait éliminer les Ducks d'Anaheim ce soir, mais le match se déroule à Anaheim, match 6, et j'ai l'impression que les Ducks, même si les Canards habituellement n'ont pas dedans, ne voudront pas lâcher le morceau, donc à suivre. Hier, ça a été la fin du Wild du Minnesota, qui venait 3-0 après une période, mais qui tranquillement vu l'avalanche, comme l'a souvent fait l'équipe du Colorado, revenir dans le match et gagner en prolongation grâce au stay. Brett Kulak, le défenseur, qui a marqué ce quatrième but. Donc, Colorado attend son adversaire. Qui ce sera entre les Knights, les Golden Knights ou les Ducks? Eh bien, on va peut-être, je dis bien peut-être, avoir la réponse à cette question plus tard ce soir. Au hockey, on surveille également 19h, le premier match à la Place Belle de Laval. La victoire de Montréal qui reçoit son adversaire. Autre équipe finaliste, la Charge d'Ottawa, qui s'est occupée de sortir le Flic de Boston. Donc, premier match à 19h et le deuxième, toujours à la Place Belle, samedi, 14h. Ensuite, la série se déplace à Ottawa. Au soccer, on aurait bien aimé une autre victoire, une quatrième de suite à domicile du CF Montréal. Par contre, but dans les dernières minutes de la deuxième demi a permis aux Timbers de Portland de faire match nul. Donc, 2-2 le résultat de ce match. Chaque équipe ramasse un petit point. Et au baseball, les Blue Jays ne se sont pas fait balayer finalement par les Rays. Et on peut dire un gros merci à Dalton Varsho qui, avec un sixième grand chelem en carrière, est venu régler le compte des Rays en dixième manche avec une victoire de 5-3 de l'équipe torontoise. Ça y est, on lance maintenant notre dernière heure décembre et le matin.
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J'espère que cette journée démarre bien pour vous. Encore une belle heure ensemble dans les 100 000 matins de ce jeudi 14 mai. Bien sûr, François qui vous en jase ça jusqu'à 9 heures. Thermomètre, est-ce que ça a changé? Non, 7, toujours le mercure présentement. Un ciel nuageux en cette avant-dernière journée de la semaine. 40% de probabilité d'averse et un maximum de 16. Ça reste nuageux ce soir, cette nuit. Les pourcentages de probabilité passent de 40 à 60% et le minimum pour la prochaine nuit de 6. Demain, mélange soleil-nuage et quel bon maximum pour demain. 20 degrés pour la dernière journée de la semaine. Ah bien, oui, plein de petits sujets pour notre dernier 60 minutes ensemble. On aura un dernier bulletin, bien sûr, d'infos locales régionales. Et comme chaque jour, notre hit Grand Bazou, toujours vers 8h35. Avez-vous reconnu la chanson que l'on entend dans le court extrait Chantéo qui est de retour en ce jeudi? Eh bien, pas de problème si vous n'avez pas la réponse. 8h15, je vous fais jouer à nouveau, à deux reprises, l'extrait de notre Chantéo d'aujourd'hui, jeudi, pour lancer notre dernière heure en ce 14 mai, ce qui s'amène Pink avec Blow Me, et on commence avec Alex Warren et Fever Dream.

0: on vous fait entendre depuis un peu plus d'une semaine cette chanson, La Coupe Stanley de David Gilbert. Mais David Gilbert n'est pas le premier à chanter le Canadien. Il y a 17 ans, la chanson Le but de Loco Locas était lancée. Et là, cette année, la chanson vient d'obtenir sa certification platine alors que le Canadien a engagé dans cette deuxième ronde dans un combat impitoyable contre les Sabres de Buffalo. Donc, la chanson, véritable hymne rassembleur et cri de ralliement de toute une ville envers le tricolore. Le but qui affiche à ce jour 13,6 millions d'écoutes au compteur, ce qui impressionne encore là aujourd'hui le groupe. Allez, allez Montréal, hein, c'est ce que nous dit la chanson. On veut plus que participer, on veut gagner, gagner. Oh, que j'aime cette chanson. Donc, Biz, un des membres du groupe québécois, se réjouit de la nouvelle annoncée par Audiogramme alors qu'il était là récemment de passage en entrevue. Donc, on peut dire que Loco Locas fait platine avec le Canadien. C'est ce que dit le rappeur et écrivain maintenant âgé de 53 ans. Le vrai nom de Biz, Sébastien Fréchette, lors de cette entrevue. Donc, pour lui, ça vient confirmer ce qu'il ressentait, ce qu'il voyait sur les réseaux sociaux, c'est-à-dire que cette année particulièrement, il y a énormément de gens, de commerce, de jeunes, des écoles qui font de petites vidéos et qui mettent le but en arrière-plan. Donc, tout ça, ça fait tourner le compteur pour la chanson également. Et si le Canadien ne fait pas les séries, on le voit dans les stats, on le voit dans les redevances, ça baisse lorsqu'arrive le printemps, lorsque là, il a vu les chiffres de la 10, disait un jour de match contre Tampa Bay, la chanson la plus écoutée. Et un jour de match à Montréal, elle est plus écoutée qu'à Tampa Bay. Elle nous dit là un des trois membres. Donc, le but de Loco Locas, groupe qui inclut aussi Batlam, Sébastien Ricard et Shafik Mathieu Farod de Dionne, enregistré d'un bond d'écoute de 321% entre le début de la première ronde contre Tampa Bay et le sixième match. Il a fallu 3 ans de gestation pour que Loco Locas accouche du texte et la musique de la pièce qui a été lancée au printemps 2009. Donc, ben pourquoi pas atteindre le 15 millions d'écoutes? Ben, si le Canadien s'avance jusqu'en grande finale, ça pourrait peut-être être possible.
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0: Notre jeu d'eau de ce 14 mai, eh bien, nous ramenait chanter haut, oui, sur les ondes, dans les 100 000 matins. Donc, l'extrait que je vous fais entendre à nouveau à 2 reprises, 4 secondes d'extrait. Qui chante et quelle est la chanson qu'on entend? Je vous laisse tenter de deviner. Ah bien, par téléphone ou par texto, vos réponses. Deuxième écoute et on poursuit, nous, avec Fouki et Bijoux.

mais là, je pense qu'on ne pouvait pas demander meilleure nouvelle en direct de son Chili natal plus tôt cette semaine. Alexandra Diaz qui confirme à ses abonnés amis qu'elle est en rémission complète de son cancer. Ce qu'elle nous dit, j'arrive encore difficilement à y croire, c'est ce qu'a écrit l'animatrice. Donc, c'est fini le cancer du lymphome du manteau. C'est ce qu'a dévoilé la chroniqueuse et autrice dans sa plus récente publication vidéo là, sur Instagram. On la retrouve en train de marcher sereinement devant les montagnes enneigées du Chili en compagnie de son petit ami canidé, donc Alexandra Diaz, qui ont fi avoir ressenti le besoin de se rendre sur place pour annoncer cette bonne nouvelle à sa tante, la sœur de sa mère âgée maintenant de 91 ans. Puis, avec ses enfants, sont allés se recueillir sur la pierre où repose la maman d'Alexandra Diaz le jour de la fête des mères. C'est ce qu'elle nous raconte, malgré la peur bien réelle, mais apprivoisée de la récidive plus élevée dans son cas. Elle assure vouloir mordre dans la vie comme elle l'a toujours fait et déployer tous les efforts pour aider la recherche qui a justement sauvé la sienne. Eh bien, on est content de cette belle nouvelle. On espère bien sûr que le rétablissement se fasse complètement. Elle remercie également la science, la docteur Nathalie Johnson et son équipe soignante, l'hôpital général juif de Montréal, sa maître Reiki, ses enfants, son frère, ses amis et son pitou voyageur. Donc oui, une femme qui doit être immensément heureuse et dire un gros, gros, gros merci à la vie. Eh bien, le dernier bulletin d'info local régional s'amène avec Guylain dans quelques instants et aussi notre fameux hit grand

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0: Ici Guy Lingen, voici nos informations au 95.5. Le Témiscouata accueillera prochainement le tout premier congrès de médecine hospitalière en région, une initiative du Conseil des médecins, dentistes et pharmaciens du Témiscouata. L'événement se déroulera du 28 au 30 mai à Témiscouata sur le lac. Organisé par un comité de 8 médecins présidé par la docteure Émilie Desrosiers, le congrès proposera une formule axée sur la formation médicale, le réseautage et la découverte du milieu de vie régional. Des médecins provenant de plusieurs régions du Québec et du Nouveau-Brunswick qui ont déjà confirmé leur participation. Les organisateurs espèrent que ce rendez-vous contribuera au recrutement et à la rétention des médecins en région, tout en générant des retombées économiques locales. Le maire de Témiscouata-sur-le-Lac, Christian Saint-Pierre, estime que l'événement met en valeur le dynamisme et l'engagement de la communauté médicale témiscouatane. Le cégep de Rivière-du-Loup a célébré ses élèves finissants lors de la 51e édition de sa soirée de reconnaissance de fin de parcours collégial tenue le 8 mai dernier à l'hôtel Universel. Plus de 300 personnes, dont des étudiants, leurs proches, des membres du personnel et des partenaires, ont participé à l'événement présenté par Desjardins. Sous le thème « Larguer les amarres », la soirée s'inspirait de l'univers marin afin de symboliser le départ des diplômés vers de nouveaux horizons. Plusieurs étudiants se sont également démarqués lors de la remise de bourse. La bourse excellence de la Fondation du Cégep a été attribuée à Aurélie Bélanger de Rivière-Bleue, étudiante en sciences de la nature. Ariane Boyer devient la première candidate à officialiser sa candidature dans la course à l'investiture du Parti québécois dans Rivière-du-Loup, Témiscouata, les Basques. Dans un communiqué publié mercredi, elle affirme avoir complété et déposé officiellement son bulletin de mise en candidature auprès du Parti québécois. Et les braves Batistecs du Témiscouata amorceront leur saison 2026 dans la Ligue de baseball senior Puribec vendredi à Rivière-du-Loup. En conférence de presse, on a présenté aujourd'hui les deux joueurs importés qui proviennent du Japon, le joueur polyvalent Raku Morita et le lanceur partant Okuto Kane, qui a déjà évolué avec Drummondville dans la Ligue de baseball majeure du Québec en 2024. 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

0: Dernière météo de l'émission. Rien ne change côté Mercure, toujours à 7 au thermomètre. Le maximum aujourd'hui, 16. Un ciel nuageux avec 40% de probabilité d'averse. Nuageux également ce soir, cette nuit, avec un minimum de 6.
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0: On aura dans quelques instants notre hit Grand Bazou d'aujourd'hui, jeudi 14 mai. Mais tout d'abord, qu'est-ce qui est arrivé dans le monde de la musique un 14 mai? En 2008, Metallica entame une tournée nord-américaine et européenne. 26 spectacles et ça démarre au Wiltern Theater de Los Angeles. En 2004, Chris Martin, chanteur de Coldplay, devient papa lorsque sa femme de l'époque, l'actrice Gwyneth Paltrow, donne naissance à une fille qu'il nomme Apple. En 88, la célébration pour le 40 ans d'Atlantique Records a lieu au Madison Square Garden à New York, au cours de laquelle les membres survivants de Led Zeppelin se réunissent avec Jason Bonham à la batterie. En 76, Keith Relf, chanteur des Yardbirds, décède à l'âge de 33 ans d'un choc électrique qu'il reçoit en accordant une guitare qui était branchée sans voix à terre. L'accident a lieu chez lui à Londres. Et en 2002, We Will Rock You, la pièce musicale qui utilise des chansons de Queen, fait ses débuts dans le West End à Londres. Eh bien, on s'offre ce grand succès, oui, qu'on retrouve sur l'album We Will Rock You, donc la chanson du groupe britannique est sortie en single en 1978 avec We Are the Champion comme face A, et ben, justement écrite par Brian May, extraite de l'album News of the World, sorti la même année, donc en 1977, une chanson que l'on a pu entendre sur la bande originale du film Gladiator. 97 également, il y a eu une version là, pour ce film, dans le film Chevalier en 2001. Là aussi, on reprend ce grand succès de Queen qu'on écoute à l'instant. Donc Queen et We Will Rock You, notre hit Grand Bazou d'aujourd'hui.

0: pour tenter de prévenir au maximum la violence faite aux femmes. Et hier, le gouvernement Fréchette a déposé son projet de loi inspiré de la loi de Clare qui va permettre aux femmes de connaître les antécédents de violence de leur conjoint, une initiative appuyée par l'ensemble des partis d'opposition au Québec. Donc, projet de loi 4 qui permet la communication de renseignements aux fins de protection contre la violence d'un partenaire intime et modifie diverses dispositions législatives. Là, ça a été déposé hier par le ministre de la Sécurité intérieure, Yann Lafrenière, la sœur de Gaby Renault, décédée en septembre dernier, là, présumément tuée par son conjoint qui avait un long passé d'antécédents de violence conjugale, ainsi que l'ex-conjointe de ce dernier, Nancy Boucher, était présente dans les tribunes du Salon Rouge pour assister justement au dépôt du projet de loi. Ce qu'a dit la première ministre, c'est important qu'on intervienne. Elle est contente qu'on prenne action pour mieux protéger les femmes victimes de violence en leur donnant cette possibilité là, d'accéder à des informations de nature judiciaire sur leurs partenaires. Elle est contente également de voir que l'ensemble des partis politiques se joignent à cette démarche. Donc, le texte législatif prévoit qu'une personne à risque, c'est-à-dire une personne qui a des préoccupations concernant le risque que peut présenter un partenaire intime pour sa sécurité et celle de ses enfants, puisse faire une demande de renseignement, consentir à ce qu'une personne le fasse à sa place. Ça vaut également pour les mineurs de 14 ans et plus qui pourront faire une demande. Les démarches vont être entièrement confidentielle. La définition de partenaire intime est volontairement large et inclut toute une personne qui a eu une relation intime, telle de nature conjugale, sentimentale ou sexuelle, avec une personne à risque, sans égard à leur cohabitation ou au caractère sérieux ou stable de leur relation. Donc, il s'agit d'une loi cadre, c'est-à-dire que plusieurs éléments seront déterminés plus tard par règlement, comme les critères d'admissibilité là, d'une demande, étant donné le court délai d'ici la fin de la session parlementaire. Le gouvernement veut se donner de la latitude là, pour ajuster son action à la suite de l'étape des consultations qui devrait débuter rapidement. Et la demande de renseignement pourra être faite via un formulaire en ligne ou en se rendant directement auprès d'un corps policier qui fera cheminer la requête auprès de la Sûreté du Québec. Les informations obtenues seront ensuite divulguées à un organisme d'aide qui sera identifié par le ministère de la Condition féminine et déterminé par règlement qui pourra les transmettre à la femme qui en aura fait la demande. Donc, celle-ci pourra ainsi prendre une décision éclairée quant à sa relation de prendre les mesures qu'elle estime appropriées là, pour assurer sa sécurité et celle de son ou de ses enfants et mettre en place des scénarios de protection. Donc, c'est ce que nous indique le projet de loi. Et l'organisme va offrir également un soutien pour l'accompagner et la diriger vers les ressources spécialisées comme les maisons d'hébergement. C'est la Sûreté du Québec qui va traiter les demandes et qui pourra donc faire le tri dans les informations jugées pertinentes. On dit qu'il pourrait y avoir jusqu'à 10 000 demandes par année. La loi de Clare avait été adoptée en Angleterre à la suite du meurtre de Claire Wood par son ex-conjoint en 2009. Ce dernier avait des antécédents de violence envers les femmes, donc plusieurs provinces canadiennes ont déjà adopté ce type de loi, comme la Saskatchewan et le Manitoba. Et bien maintenant, le Québec s'y ajoute, et pour plusieurs, c'est une excellente nouvelle.
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1: Ah bien, les poissons se réveillent tôt, les pêcheurs, les pêcheuses devront se réveiller tôt également ce samedi avec le tournoi régional de pêche du côté du lac Témiscouata qui s'ouvre à 6h AM samedi matin, donc 16 mai. Tournoi régional, c'est le tournoi d'ouverture de pêche à la truite grise et à la truite mouchetée, donc l'événement qui vise surtout une clientèle régionale. Les inscriptions se font par Internet. Vous avez jusqu'à aujourd'hui, 14 mai, 22h ou avant votre départ le matin du tournoi à l'Agora du Parc Clair-Soleil de Cabaneau. Pour faciliter la gestion, ne pas inscrire les pêcheurs sous le même nom et vous devez passer à l'Agora avant votre départ pour prendre le feuillet des règlements et vous enregistrer. Donc, peser des poissons va se faire à compter de 14h et justement au Parc près du quai, fin du tournoi, 16h et remise des prix et des bourses vers 16h30. Donc, et vous pouvez même devenir membre de l'association Chasse et pêche du Témiscouata. Donc, un premier tournoi pour l'ouverture de la pêche. On vous attend samedi, donc 16 mai, dès 6h, pour ce tournoi régional à notre superbe lac Témiscouata. Notre jeu d'eau d'aujourd'hui, Chantéo, pensez-vous avoir deviné l'extrait, la chanson et qui chante? J'ai déjà reçu plusieurs bonnes réponses. Je vous en fais entendre un petit bout un peu plus long qui va confirmer si vous aviez la bonne réponse ou si vous étiez carrément dans le champ.

Lady Gaga, bien sûr, qu'on reconnaît dès les premières notes et une de ses grandes chansons et ses grands succès, Poker Face, que l'on cherchait aujourd'hui, jeudi. Pour conclure, justement, cette avant-dernière des 100 000 matin, vous dire que on aura une émission très, très, très chargée demain avec, deux blocs entrevues que je vous présente. On va tout d'abord parler du Centre des femmes du Témiscouata avec Dania Paradis-Bouffard. On va parler de l'Assemblée générale annuelle qui s'amène dans deux petites semaines. Donc, ne manquez pas ça. Je vous présente ça demain dans la dernière des 100 000 matins. Et on va parler également avec Dany Durand au niveau du conseil d'administration, tout nouveau CA pour l'expérience Aster, notre observatoire ici au Témiscouata. On vous offre une belle porte ouverte chez Aster le 23 mai prochain et on lance la programmation estivale 2026. Donc, j'aurai l'occasion d'en parler avec Monsieur Durand. Donc, deux entrevues que je vous présente. Demain, on aura également des tirages de nos laissez-passer pour le cinéma de Desgliches comme chaque semaine. On fera tirer également demain, on aura l'avant-dernier tirage en ce qui concerne les tirages de la Fondation de la santé du Témiscouata, $1,500. Et pour le dernier tirage du 29 mai, on vous le rappelle, crédit voyage de $2,500. Donc, bonne chance à tous les détenteurs, détentrices de billets. Demain, vers 8h35, Guylain sera avec moi en studio pour faire le tirage. Et parlant de Guylain, ben lui aussi, il a une émission, une dernière du trafic bien rempli cet après-midi à partir de 15h. Guylain qui va notamment, et désolé, va notamment jaser avec celle qui a officialisé dans les dernières heures sa candidature à l'investiture pour le Parti québécois dans Rivière-du-Loup, à Témiscouata, les Basques. Guylain aura en entrevue Ariane Boyer. Également, on sait qu'on mise beaucoup le Canadien sur notre premier trio, hein? Cole Caulfield, Nick Suzuki, Yoram Slavkovski. Ah bien, je peux vous dire que le tremplin de Desgelis, ils en ont tout un premier trio que Guylain aura l'honneur d'avoir en studio. Christian Ouellet, Chantal Saint-Laurent et l'animateur, encore une fois cette année, l'excellent Jean-François Barry vont venir rendre visite à mon collègue et ben, celui qui vous parle. Oui, François qui a toujours un grand plaisir d'aller jaser sport avec mon collègue. Bien sûr qu'on va revenir sur ce point de presse des Braves hier où on a présenté plusieurs belles choses pour la saison à venir. Point de presse également d'Alic Puribec, plutôt mardi là, avec Denis Bérubé. Guylain a eu la chance de lui parler, donc on va parler de cette saison à venir, sport local, mais bien sûr tout ce qui touche le sport professionnel et comment... passer à côté des séries Ligue nationale, le baseball, le soccer. On aura encore plein de choses à se dire. Habituellement, le présenter autour de 17h10 pour ce qui est de la chronique sport. Eh bien, à moi de vous souhaiter une belle journée sur les ondes de O95.5. Avec grande impatience et beaucoup de plaisir que vous retrouve Stéphanie Gagné, ma collègue, dans quelques instants avec le meilleur de la musique en avant-midi. Bye bye tout le monde!

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3: Jour au travail, jour de congé, jour de paye pour plusieurs. Et ça, c'est pas mal plus le fun. Ce 14 mai, bienvenue à Oh! Pour le meilleur de la musique. Mon nom est Stéphanie Gagné. Encore une fois, un grand bonheur de vous accompagner sur le réseau Oh! Partout au Québec. Et ce matin, on va vous partager un petit moment sympathique lors d'un tournage au Mexique pour un clip de la formation U2. Un pan et même des pans à liberté qui foutent le bordel en Italie et mauvais choix de billets de loterie qui a été payant pour un papa et son garçon. Pour les prochaines minutes aussi en musique, Bleu Jeans Bleu, le Scotch and Posh que j'aime tant, Cranberries, The Summer, et à l'instant, lui s'avoue un grand fan du band canadien Nickelback. Voici Morgan Wallen en ce jeudi matin à O.
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Gagner à la loterie, c'est le rêve de plusieurs. Peut-être que vous faites partie des chanceux qui avaient déjà gagné un petit montant ou un gros montant. Ben tant mieux, hein. C'est là, c'est pour tout le monde. Moi, j'ai déjà gagné 200 $ d'essence, puis j'ai crié, j'ai appelé tout le monde. Imaginez-vous. Alors, une belle histoire père-fils qui a été vécue grâce à Loto-Québec. Je vous raconte ça dans quelques minutes. Mais juste avant, pour eux, leur dernier album remonte à 2017. Rien eu ensuite. Jesus Jones, à l'instant.

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1: Petite aventure père-fils qui a été payante dernièrement, c'est un papa, Christian Hébert, 63 ans, qui a demandé à son fils, dans le secteur de Sainte-Catherine-la-Jacques-Cartier, d'aller lui chercher un billet de loterie au dépanneur. Puis lui, ben, son garçon, bon garçon, il va, mais il n'y a plus son billet de loterie qu'il voulait. Je sais pas moi, un mot caché, il n'y en a plus. Alors, pour lui faire plaisir, il a pris un gagnant à vie. Bon, Monsieur Christian était un peu déçu, a laissé ça traîner. Puis au cours des dernières semaines, il a gratté son billet, découvrant qu'il venait de gagner la rente de 1 000 $ par semaine à vie. Ouais, c'est ce qu'il avait pris. 1 000 $ par semaine à vie comme belle option par l'Auto-Québec. Mais ça se peut pas que ça m'arrive. Il a appelé son fils pour dire, en fait, quand, t'sais, dans le fond, c'est une bonne idée que tu te sois trompé ou encore que tu m'as acheté autre chose. Alors, une belle histoire qui finit bien pour ce duo père-fils. Tim, une parole à nouveauté à venir. À...

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Et c'est arrivé dernièrement au chanteur Fred en spectacle. Je connaissais pas l'expression. Il s'est fait écler. H-E-K-L-E-R. Soit perturbé pendant un spectacle. Quelqu'un qui crie « Je t'aime » ou quoi que ce soit. Lui, il s'est fait crier « Enlève ton chandail ». Il ne l'a pas fait. Et on l'écoute à la télévision. Ah oh!

0: cuisinière, le CH.
1: Ce sera la victoire des Canadiens. Salut pour les Canadiens. Le 23e de l'histoire. Et il bat un record du sport professionnel. Il bat le record des Yankees.

0: 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White Town, yo, woman, ça s'en vient. 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
8: Ici Guy Lingeant, voici nos informations au 95.5. Le député fédéral Bernard Généreux annonce qu'une somme totale de 675 000 $ sera versée à 40 organismes et municipalités de la région dans le cadre du programme Nouveaux Horizons pour les aînés 2026. Parmi les initiatives financées, on retrouve l'aménagement de terrains de pickleball, notamment à Saint-Marc-du-Lac-Long et à Kamouraska, des cours de gym cerveau dans plusieurs clubs de l'âge d'or du Témiscouata, des projets de modernisation d'espaces communautaires également. Le Témiscouata accueillera prochainement le tout premier congrès de médecine hospitalière en région, une initiative du Conseil des médecins dentistes et pharmaciens du Témiscouata. L'événement se déroulera du 28 au 30 mai à Témiscouata sur le lac. Organisé par un comité de 8 médecins présidé par la docteure Émilie Desrosiers, le congrès proposera une formule axée sur la formation médicale, le réseautage et la découverte du milieu de vie régional. Les braves Batistecs du Témiscouata ont présenté hier leurs deux joueurs importés pour la nouvelle saison, un joueur polyvalent, Raku Morita, et le lanceur partant, Ukuto Kane, qui, bien sûr, sont japonais. Ça promet. Plus de détails d'autres nouvelles, mon Témiscouata.

La formation U2 va nous offrir bientôt du nouveau matériel. Et là, on tourne un clip au Mexique. Puis il y a quelque chose de, je trouve, vraiment charmant qui s'est passé avec la formation irlandaise. C'est quelque chose d'humain qu'on n'invente pas, même si on a une vie de grosse vedette. Je vous présente ça dans quelques minutes. Et juste avant, le meilleur de la musique, Bastille, Pompéi, à eau.

0: Ça arrive de temps en temps que U2 fait ce genre de clip où les gars débarquent, offrent une performance musicale dans un lieu public. Puis là, ben, les gens sont surpris, on filme le moment, puis ça donne un clip. On a fait ça sur les studios d'Abbey Road dans le passé pour la chanson « Where the Street Has No Name », exactement comme les Beatles l'avaient fait à l'époque. Et là, on le fait à Mexico, il y a quelques jours de ça, pour la chanson « Street of Dreams ». Puis là, on comprend que ça se passe dans les rues du centre historique de Mexico pour tourner les scènes de ce vidéoclip. Puis là, les gens ont été bien surpris. Le maire de Mexico était aussi bien emballé. La présence de Bono The Edge, Adam Clayton et Larry Mullen Jr. Petit moment cute. À un moment donné, la pluie commençait à tomber pas mal. Ils sont allés cogner chez un voisin sur l'heure du lunch pour dire est-ce qu'on pourrait se protéger un peu? Donc, ils sont débarqués comme ça chez un voisin déconcerté pour se protéger avant que la pluie cesse par la suite. Je sais pas, il a-tu offert une petite tosse au croton? L'histoire le dit pas. À venir, Rubber Band Man pour le meilleur de la musique. À haut.
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Toujours le fun de savoir ce qui se passe dans notre belle région, surtout à la vue d'un week-end de 3 jours pour la fête des Patriotes. J'ai une petite tournée pour vous dans quelques minutes, mais juste avant, voici Guillaume Frenette à Haut.

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1: C'est une belle fierté dans la région. Le tremplin de Dégely et on est en plein cœur de l'événement. Parmi ce qu'il y a à l'horaire pour aujourd'hui, entre autres, on a 5 à 7 à la microbrasserie, la Madawaska à Dégely, l'abricot microbrasserie, le secret des dieux à Pouénégamouk, 5 à 7 aussi. Demi-finale en chanson. Après le spectacle, ça se passe à la Place des Jardins. Et jam promutuel après spectacle aussi à la Place des Jardins. Demi-finale en humour, c'est demain. Alors, détail, le tremplin de Dégely via les réseaux sociaux et encore sur le web. 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
5: Ici Guy Lingeon, voici nos informations au 95.5. Le député fédéral Bernard Généreux annonce qu'une somme totale de $675,000 sera versée à 40 organismes et municipalités de la région dans le cadre du programme Nouveaux Horizons pour les aînés 2026. Parmi les initiatives financières, on retrouve l'aménagement de terrains de pickleball, notamment à Saint-Marc-du-Lac-Long et à Kamouraska, des cours de gym cerveau dans plusieurs clubs de l'âge d'or du Témiscouata, des projets de modernisation d'espaces communautaires également. Le Témiscouata accueillera prochainement le tout premier congrès de médecine hospitalière en région, une initiative du Conseil des médecins dentistes et pharmaciens du Témiscouata. L'événement se déroulera du 28 au 30 mai à Témiscouata sur le lac. Organisé par un comité de 8 médecins présidé par la docteure Émilie Desrosiers, le congrès proposera une formule axée sur la formation médicale, le réseautage et la découverte du milieu de vie régional. Les braves Batistecs du Témiscouata ont présenté hier leurs 2 joueurs importés pour la nouvelle saison. Un joueur polyvalent, Raku Morita, et le lanceur partant, Ukuto Kane, qui, bien sûr, sont japonais. Ça promet. Plus de détails d'autres nouvelles, montémiscouata.com.

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fête des Patriotes, bien sûr, on a vraiment prévu quelque chose de spécial pour s'occuper de vous. À haut, on a le spécial Hit 100, animé par Chuck Noël, de 10h à 18h. Alors, pour ceux et celles qui vont être au travail, ce n'est pas tout le monde qui a droit à un congé pour cette fête fériée. Alors, vous aurez au moins une trame sonore plus que parfaite. Ça se poursuit d'ailleurs. Voici Lola Young et Messi à haut.

0: Que vous soyez sur la route, au travail ou encore à la maison, ben, ben, ben, relax. Merci d'avoir choisi Haut pour le meilleur de la musique. Voici Gabrielle Fredette.
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La Journée nationale des Patriotes ou la fête de la Reine, c'est ce lundi, jour férié au Québec. Alors, le moment idéal de planifier un beau long week-end, même si vous êtes à la dernière minute, il n'est pas trop tard. Mais qu'est-ce qui est ouvert et qu'est-ce qui est fermé? Il y a un peu de tout ce qui est ouvert. Épicerie, supermarché, il n'y a pas de problème. Les restaurants, les bars, SAQ, SQDC aussi, stations-service. Les gyms, centres commerciaux, cinéma. Ce qui est fermé, institutions financières, Post Canada, bureau de la SAQ, on a bureaux municipaux, hôtel de ville, point de service aussi des gouvernements fédéral et provincial et la majorité des bibliothèques publiques. Mais si vous vous déplacez, vérifiez avant sur les réseaux sociaux. Parfois, il y a une information complémentaire parce que parfois, on décide, ben oui, de donner une pause aux employés et ça, c'est ben correct. Summer à venir avec Back to Friends à haut.

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1: On se rapproche de l'heure de lunch. Porte chance qu'on se croise à l'épicerie. Ouais, parce que moi, dès que je finis le travail le jeudi, ouais, je vais aller faire les petites commissions pour remplir le frigo qui est de l'écho. Puis je vous laisse au bon soin de Richard Zatirois pour les grands bazous. Soit ces grosses tunes, ces gros souvenirs que vous voulez entendre. Entre autres, Phil Collins, In the Air Tonight, à venir à la programmation. On a Enter Sandman, Metallica. Ça, c'est un argument supplémentaire pour rester bien branché à haut et le meilleur de la musique. Ciao!
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5: Ici Guy Lingeant, voici nos informations au 95.5. Le député fédéral Bernard Généreux annonce qu'une somme totale de 675 000 $ sera versée à 40 organismes et municipalités de la région dans le cadre du programme Nouveaux Horizons pour les années 2026. Parmi les initiatives financières, on retrouve l'aménagement de terrains de pickleball à Saint-Marc-du-Lac-Long et à Kamouraska, des cours de gym cerveau dans plusieurs clubs Bouée de l'Ange d'Or du Témiscouata et des projets de modernisation d'espaces communautaires. La force policière d'Edmundston lance un appel à la vigilance de la population devant la hausse des délits de fuite observés au cours des derniers mois sur son territoire. Plusieurs dossiers sont actuellement sous enquête et les autorités rappellent que ce type d'infraction met en danger la sécurité des citoyens. Et dans un esprit de solidarité et d'engagement communautaire, Impact Ford tiendra l'événement Roulé pour votre communauté le 30 mai prochain. Pour chaque essai routier effectué durant cette journée, un montant de 30 $ sera remis à la Fondation de la Maison Desjardins. Plus de détails, d'autres nouvelles, montemiscouata.com.

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2: Ben, salut tout le monde. Vous êtes en compagnie de Richard Z. Sirouet, de l'expert sport du réseau Arsenal Média. Hein? Sylvain Caron, salut.
3: Ben, salut Richard. Mais mon humble respect pour mon patron. On a un bon boss qui est expert sport aussi, Sylvain Chamberlain.
2: Il s'y connaît beaucoup. Canadien ce soir à Buffalo. Dis-moi qu'on va gagner.
3: Je l'avais dit l'autre jour, le Canadien va remporter les deux prochaines. Et ça commence par ce soir à Buffalo où on va tenter de faire semblant d'avoir le même son de foule qu'à Montréal, puis ça ne marchera pas.
2: On va y aller avec Sublime. La chanson s'appelle Santoria, le meilleur de la musique. C'est toujours ici à O.

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2: Ben, le hit marquant appartient à la formation Metallica. Indestructible, ils sont encore en tournée,
3: ben
2: d'ailleurs.
3: Oui. Ça fonctionne à plein régime à part de ça.
2: Ils étaient il y a quelques jours en Grèce. Ils reprennent leur tournée M72. Tournée mondiale, ben, ça s'étire depuis quelques années d'ailleurs.
3: Oui, mais n'empêche que ça, c'est très lucratif, mais je pense que la vibe est toujours à Metallica.
2: Oui, Metallica, ça va toujours marcher. Le 14 mai, mais en 2008, Metallica lance une tournée de 26 spectacles en Amérique du Nord et en Europe. Le premier show est à Los Angeles un 14 mai 2008. On va les écouter, ce fameux, célèbre groupe Metallica avec Enter Sandman, le meilleur de la musique. Mon Dieu, t'es possédé du démon.
3: Ouais, t'es belle.
2: Le meilleur de la musique, c'est toujours ici, à O.
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0: Ben ici, c'est toujours le meilleur de la musique sur le réseau Arsenal Media, le plus grand radiodiffuseur au Québec. On a un quart d'heure non-stop devant nous avec, entre autres, Weezer Midnight Oil. On a un 15 minutes qui va commencer avec Primal Scream et la chanson Rocks. C'est toujours le meilleur de la musique ici à OE. Dans un instant, on parle hockey avec l'expert.
1: On va essayer.
0: L'expert. Québécois, canadien, mondial, c'est le même. Capote pas. On va revenir sur la marche du Canadien ce soir à Buffalo dans un instant. C'est Primal Scream qui s'en vient avec Rocks.
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0: C'était George Thorogood et son groupe The Destroyers avec Bad to the Bone. Canadiens ce soir à Buffalo. Est-ce qu'on fait des changements dans l'alignement d'après toi, Sylvain?
1: Ben, on... peut-être des petits changements mineurs parce que, bon, la formation devra connaître du succès, surtout un avantage numérique. Mettre plus de joueurs devant le filet parce que, sincèrement, le match numéro 4, pour moi, ressemblait au match numéro 1 du Canadien.
0: Ouais.
1: Donc, manquer de joueurs devant le filet pour, écoutez, donner de la misère un peu au gardien de but des Sabres, à qui, soit dit en passant, a connu un bon match là, en remplacement de Lyon. Et pour le reste, ben on un peu plus de lancer au but, moins de finesse.
0: Oui.
1: On y va direct, on fonce, on utilise notre physique. Un gars comme Slakowski, entre autres, je pense que là, il serait dû là, pour reprendre ses bonnes habitudes de foncer au filet, oublier le jeu de dentelle. Et puis, ça devrait être dans le papier pour une victoire
0: du
1: CH ce soir.
0: Ce dernier match, 7 avantages numériques, un seul but, ça fait pas de sens.
1: Exactement, puis je pense que c'est 3 en 13 pour les derniers matchs du Canadien en avantages numériques.
0: Voici Okoumé avec Europe, le meilleur de la musique à l'heure du dîner. C'est toujours ici à O.
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2: Ben, c'était Zébulon, excellent groupe québécois, mené par Marc Derry, que j'aime beaucoup. La chanson, c'était Marie-Louise. Demain, entre autres, les Doors, Queen, Offenbach. Merci, Sylvain Caron.
3: Hey, c'est un bonheur. Je pense que Marc Derry, c'est l'ancien chum à Swiffer, c'est ça? Tu fais pas de lien, toi, là.
2: Non.
3: Elle faisait des annonces, Élise Marquis.
2: Ah! Elle faisait... hey, t'étais rendu loin, là. Hey! Merci Sylvain Caron, la production Allez. De cette émission. Je vous invite à rester à l'écoute des stations hautes du réseau Arsenal Média parce qu'ici, c'est toujours le meilleur de la musique. À demain tout le monde. Salut. Bye.
1: Ce qui s'en vient, encore des...

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7: Ici Guy Lingen, voici nos informations au 95.5. Le député fédéral Bernard Généreux annonce qu'une somme totale de 675 000 $ sera versée à 40 organismes et municipalités de la région dans le cadre du programme Nouveaux Horizons pour les aînés 2026. Parmi les initiatives financières, on retrouve l'aménagement de terrains de pickleball à Saint-Marc-du-Lac-Long et à Kamouraska, des cours de gym cerveau dans plusieurs clubs Bouée de l'Ange d'Or du Témiscouata et des projets de modernisation d'espaces communautaires. La force policière d'Edmundston lance un appel à la vigilance de la population devant la hausse des délits de fuite observés au cours des derniers mois sur son territoire. Plusieurs dossiers sont actuellement sous enquête et les autorités rappellent que ce type d'infraction met en danger la sécurité des citoyens. Et dans un esprit de solidarité et d'engagement communautaire, Impact Ford tiendra l'événement Roulé pour votre communauté le 30 mai prochain. Pour chaque essai routier effectué durant cette journée, un montant de 30 $ sera remis à la Fondation de la Maison Desjardins. Plus de détails, d'autres nouvelles, montemiscouata.com.

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2: Hello, hello, bon début d'après-midi. Olivier Poitras qui vous retrouve en ce jeudi 14 mai. Merci d'être branché sur les ondes de haut. Un plaisir de vous savoir là. On est ensemble jusqu'à 15h, jusqu'au trafic. On aura le meilleur de la musique pour vous dans les prochaines, entre autres, celle de Trippin' Daisy avec I Got a Girl, ça s'en vient. La musique de Linkin Park également avec Up From the Bottom. Et on part ça avec Youngblood et Zombie. Je vous souhaite un bon jeudi chez nous.

On va savoir ce qui se passe dans la région. Restez là dans les prochaines minutes. On en parle. Également, match du Canadien ce soir, match numéro 5, Canadien Sabre. Pour l'instant, ce qui suit en musique, Trippin' Daisy et I Got a Girl. Vous êtes à la bonne place. Le meilleur de la musique, c'est ici, à O.

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1: Ah ben, à l'occasion de la Journée internationale des musées et de l'ouverture du site, le Fort Ingall va vous ouvrir ses portes pour une journée gratuite. Et ça, c'est prévu pour le 18, donc ça s'en vient assez rapidement. On vous a donné d'ailleurs tous les détails sur le tourisme-temiscouata.qc.ca. Vous avez la section vacances et événements, tout ça. Ça va se retrouver là-dedans. Donc, visite gratuite au musée, ça peut être fort intéressant. Nous, ce qui nous attend dans les prochaines minutes, la nouveauté de Tame Impala avec Dracula, ça s'en vient. Et au retour, ce sont les Lumineuses avec OA. Un gros merci d'être là. Je vous souhaite un excellent jeudi sur nos ondes.
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Ce soir, ce sera le match numéro 5 de la série Canadien Sabre et ça se transporte du côté de Buffalo. Série qui est égale 2-2. Vous vous sentez comment après le dernier match? Confiant encore? Stressé? Vous êtes pessimiste, optimiste? Je me sens optimiste, honnêtement. J'avais dit Canadien en 6 déjà en partant. Si le Canadien gagne les deux prochains matchs, je suis correct, j'étais à bonne place. Et faut dire que Montréal a quand même pas mal joué les dernières rencontres, on s'entend. Donc c'est pas un désastre total. Ce soir, 19h, Canadien Sabre à pas manquer. Dans les prochaines, la musique de Miles Smith et Neil Horan, ça s'en vient.

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3: Ici Guy Lingeant, voici nos informations au 95.5. Le député fédéral Bernard Généreux annonce qu'une somme totale de 675 000 $ sera versée à 40 organismes et municipalités de la région dans le cadre du programme Nouveaux Horizons pour les aînés 2026. Parmi les initiatives financières, on retrouve l'aménagement de terrains de pickleball à Saint-Marc-du-Lac-Long et à Kamouraska, des cours de gym cerveau dans plusieurs clubs Bouée de l'Ange d'Or du Témiscouata et des projets de modernisation d'espaces communautaires. La force policière d'Edmundston lance un appel à la vigilance de la population devant la hausse des délits de fuite observés au cours des derniers mois sur son territoire. Plusieurs dossiers sont actuellement sous enquête et les autorités rappellent que ce type d'infraction met en danger la sécurité des citoyens. Et dans un esprit de solidarité et d'engagement communautaire, Impact Ford tiendra l'événement Roulé pour votre communauté le 30 mai prochain. Pour chaque essai routier effectué durant cette journée, un montant de 30 $ sera remis à la Fondation de la Maison Desjardins. Plus de détails, d'autres nouvelles, montemiscouata.com.

vous donne l'occasion de revenir dans une décennie. Vous choisissez laquelle? 60, 70, 80, 90, 2000. Selon un sondage, il y a une décennie qui ressort du lot. Il y a un petit indice avec la chanson qui suit avec The Rembrandt à haut.

0: tous derrière le CH.
1: Oh. Ce sera la victoire des Canadiens. Pour les Canadiens, le 23e de l'histoire. Et ils battent un record du sport professionnel. Ils battent le record des Yankees de New York.

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1: Oh. Il y a un sondage qui a été fait auprès des jeunes de 16 à 25 ans. On demandait à ces jeunes-là si vous aviez une décennie à choisir dans laquelle vivre. On suggère évidemment, bon, la décennie dans laquelle on est présentement, les années 2020, 2010, 2000, 90, 80, 70, bref. Et dans la majorité des cas, on a choisi la décennie 90. Ah! Et je sais pas, c'est peut-être un peu comme nous à l'époque. Quand on était plus jeune, on se disait, ah, ça aurait été le fun de vivre les années 60-70. Ben, eux, c'est les années 90. Mais on faisait une affaire, c'était bien hot. Dans le temps, pas d'Internet, pas de cellulaire, pas rien. T'allais jouer dehors, c'était parfait. Bon choix, décennie 90. Dans les prochaines, la musique de Morgan Wallen avec Thinking About You. Je vous souhaite un excellent jeudi.
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Voici Ryan Kennedy à O.

Dans les prochaines minutes, il sera bientôt 15h. Et c'est votre retour à la maison qui s'en vient. Le trafic. J'espère que vous ne serez pas trop poigné dedans, par contre. Également, à compter de 18h, à pas manquer les hits avec Chuck Noël. Et il reste une journée à la semaine. Demain, vendredi. Hein? Ça, ça n'aurait joué beaucoup. On se laisse avec la musique de Kermesse. Où on se retrouve demain, 13h. Salut!

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10: Ici Guy Lingeant, voici nos informations au 95.5. Le député fédéral Bernard Généreux annonce qu'une somme totale de $675,000 sera versée à 40 organismes et municipalités de la région dans le cadre du programme Nouveaux Horizons pour les années 2026. Parmi les initiatives financières, on retrouve l'aménagement de terrains de pickleball à Saint-Marc-du-Lac-Long et à Kamouraska, des cours de gym cerveau dans plusieurs clubs Louis de l'Ange d'Or du Témiscouata et des projets de modernisation d'espaces communautaires. La force policière d'Edmundston lance un appel à la vigilance de la population devant la hausse des délits de fuite observés au cours des derniers mois sur son territoire. Plusieurs dossiers sont actuellement sous enquête et les autorités rappellent que ce type d'infraction met en danger la sécurité des citoyens. Et dans un esprit de solidarité et d'engagement communautaire, Impact Ford tiendra l'événement Roulé pour votre communauté le 30 mai prochain. Pour chaque essai routier effectué durant cette journée, un montant de $30 sera remis à la fondation de la Maison Desjardins. Plus de détails, d'autres nouvelles, montemiscouata.com.

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1: Beau bonjour, ici Guy Lingeant qui vous accompagne sur O95.5 Témiscouata. Dans l'émission Le Trafic, on est ensemble jusqu'à 18h. Ce sera bien rempli encore une fois aujourd'hui à l'émission. Bien sûr, on peut pas passer à côté du tremplin de Dégelé, le Festival de la chanson et l'humour. Ça a débuté hier soir, première soirée demi-finale. Ça se poursuit bien sûr ce soir et nous aurons de la visite en studio. La directrice générale Chantal Saint-Laurent, le président du tremplin Christian Ouellette et le porte-parole animateur à nouveau cette année, le sympathique Jean-François Barry. Ils seront en studio en ma compagnie autour de 16h10 cet après-midi. On va recevoir également en studio une candidate à l'investiture du Parti québécois dans Rivière-du-Loup, Témiscouata, les Basques. C'est la première à s'être annoncée puis à officialiser sa candidature, Ariane Boyer, qu'on aura donc en entrevue plus tard à l'émission. Également, c'est jeudi, il y a la chronique sportive avec François Joseph qui viendra lui aussi faire son tour en studio pour nous parler du sport régional, sport professionnel. Bien sûr, on va parler de la série Canadien Sabre qui se poursuit d'ailleurs ce soir avec un fameux match numéro 5 à Buffalo. Là-dessus, oui, puis il y a plusieurs nouvelles qui retiennent l'attention. On en fera le tour au cours de l'émission, sans compter le meilleur de la

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5: Eh bien, ce soir, généralement nuageux, 60% de probabilité d'averse. Nappe de brouillard se formant en fin de nuit, un minimum à 6 degrés. Vendredi, alternance soleil-nuage avec un beau maximum à 20 degrés demain. L'aperçu pour samedi, encore mieux, soleil mur à mur et un maximum à 23 degrés au Témiscouata.
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1: Ici Guy Lingen, voici nos informations au 95.5. Le député fédéral Bernard Généreux annonce qu'une somme totale de 675 000 $ sera versée à 40 organismes et municipalités de la région dans le cadre du programme Nouveaux Horizons pour les aînés 2026. Parmi les initiatives financières, on retrouve l'aménagement de terrains de pickleball à Saint-Marc-du-Lac-Long et à Kamouraska, des cours de gym cerveau dans plusieurs clubs Bouis de l'Ange d'Or du Témiscouata et des projets de modernisation d'espaces communautaires. La force policière d'Edmundston lance un appel à la vigilance de la population devant la hausse des délits de fuite observés au cours des derniers mois sur son territoire. Plusieurs dossiers sont actuellement sous enquête et les autorités rappellent que ce type d'infraction met en danger la sécurité des citoyens. Et dans un esprit de solidarité et d'engagement communautaire, Impact Ford tiendra l'événement Roulé pour votre communauté le 30 mai prochain. Pour chaque essai routier effectué durant cette journée, un montant de 30 $ sera remis à la Fondation de la Maison Desjardins. Plus de détails, d'autres nouvelles, montemiscouata.com.

Oui, c'est l'émission Le Trafic qui se poursuit jusqu'à 18h. Guylain Jean vous accompagne. On va parler au cours de l'émission notamment de l'Agence spatiale canadienne qui a accueilli l'équipage d'Artemis 2 et de la visite qui a été appréciée. On va parler du corps médical qui appuie aussi l'interdiction de boissons énergisantes aux jeunes. Canadian Tire, on parle de bénéfices importants. On va parler d'Hydro-Québec qui pourrait atteindre ses cibles d'investissement plus tôt. En tout cas, c'est ce que suggère le premier ministre fédéral, Mark Carney, qui a fait quand même une grosse annonce aujourd'hui. Alors, on parlera de tout ça. Également, pour les invités en studio, nous aurons la visite du tremplin. Jean-François Barry, Christian Ouellet, Chantal Saint-Laurent. Pour

0: Pour une entrevue, on recevra aussi l'une des deux candidates à l'investiture du Parti québécois dans Rivière-du-Loup, Témiscouata, les Basques, Ariane Boyer, qui viendra faire son tour à l'émission. Et également, c'est jeudi, donc la chronique sportive avec François Joseph pour faire un beau tour d'horizon du sport régional. On va parler hockey, baseball, bien sûr, sport professionnel. Ben, il y a beaucoup, beaucoup de choses à dire et notamment les séries de la Ligue nationale de hockey. Tout ça et encore plus dans le trafic.
1: Ce qui s'en vient, encore des...

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2: Ici Guy Lingeon, voici nos informations au 95.5. Le ministère des Transports et de la Mobilité durable amorcera dès le 19 mai d'importants travaux d'asphaltage sur les deux chaussées de l'autoroute 85 à la hauteur de Dégely. Le chantier, qui s'étendra sur près de 10 kilomètres, devrait se poursuivre pendant environ 13 semaines. Durant cette période, la circulation sera déviée sur la chaussée opposée, avec une voie disponible dans chaque direction. Des fermetures sporadiques sont également prévues aux sorties numéro 12, desservant notamment Saint-Jean de la Lande, Dégely, la rue industrielle et Saint-Just-du-Lac, ainsi que la sortie 14 menant vers Packington. Il sera important de surveiller la signalisation. La Société des traversiers du Québec, en collaboration avec la Société québécoise des infrastructures, lance une démarche d'information et de consultation publique concernant le projet de relocalisation du terminal de traversier de Rivière-du-Loup vers le port de Gros-Cacouna. Des rencontres avec les élus, organismes, entreprises et citoyens débuteront dès la semaine prochaine afin de présenter le projet et les éléments étudiés dans le cadre de l'évaluation environnementale. La population pourra également poser ses questions et faire part de ses préoccupations. Des ateliers citoyens auront lieu du 1er au 4 juin à Saint-Siméon, Rivière-du-Loup et Cacouna. Les personnes intéressées doivent s'inscrire en ligne. Le personnel de soutien scolaire du Bas-Saint-Laurent fait face à une situation jugée préoccupante par les syndicats affiliés à la CSN. Un sondage réalisé auprès de 774 employés de la région révèle que 49 % des répondants ont subi des menaces de violence physique et 45 % de la violence physique directe au travail. Les organisations syndicales réclament une intervention rapide du gouvernement et des centres de services scolaires afin d'améliorer la santé et la sécurité du personnel dans les écoles. Et le tremplin réserve une surprise au public pour sa grande finale de dimanche 17 mai à la Place Desjardins. L'organisation a confirmé la présence d'Alexis Saint-Pierre, lauréat 2024 du volet interprète 17 ans et moins. Plus de détails, d'autres nouvelles sur montemiscouata.com. Et on fait le tour maintenant de quelques nouvelles sur la scène sportive. On parle de hockey, bien sûr. Le Canadien de Montréal qui rendra visite au Sabres de Buffalo ce soir à l'occasion du match numéro 5 de la série demi-finale de l'Association Est. L'entraîneur-chef des Sabres de Buffalo, Lindy Ruff, a passé les derniers jours à critiquer le travail des arbitres et à pointer du doigt les joueurs du Canadien de Montréal qui tombent un peu trop facilement sur la patinoire. De son côté, Martin Saint-Louis n'a pas voulu répliquer aux commentaires de Ruff. Je crois que si je tentais de me fier aux arbitres pour gagner une série, je serais en train de dépenser mon énergie sur la mauvaise chose, a-t-il dit. La série donc était à égalité 2-2. La rencontre commencera à 19h ce soir à Buffalo. Le défenseur des Islanders, Matthew Schaffer, a devancé l'attaquant du CH, Ivan Demidov, et remporté le trophée Calder, qui récompense la recrue par excellence de la Ligue nationale de hockey. On sait qu'il a été le premier choix du dernier repêchage dans la LNH. Le sixième joueur des Islanders a mérité aussi le Calder. Il est le plus jeune lauréat de l'histoire à 18 ans et 223 jours. Le défenseur Lane Hudson du Canadien a gagné le trophée Calder la saison dernière. De son côté, la victoire de Montréal entreprendra ce soir la série finale de la Coupe Walter contre la Charge d'Ottawa. Ce sera la première série finale de l'histoire de la Ligue opposant deux équipes canadiennes. La rencontre commencera à 19h à la Place Belle. Et on conclut le tout avec la météo pour ce soir. Généralement nuageux, 60 % de probabilité d'averse avec un minimum à 6 degrés la nuit prochaine. Vendredi, alternance soleil-nuage, maximum 20 degrés. Et encore mieux pour samedi, du beau soleil avec un maximum à 23 degrés.

Bonne fin d'après-midi, tout le monde, en ce jeudi 14 mai à venir à l'émission. Dans quelques minutes, on va parler du tremplin qui a débuté hier soir par une première soirée demi-finale en chanson. On recevra en studio le porte-parole et animateur sympathique Jean-François Barry, Christian Ouellet, le président, Chantal Saint-Laurent, la directrice générale du tremplin. Également, je recevrai en studio l'une des candidates à l'investiture du Parti québécois dans Rivière-du-Loup, Témiscouata, les Basques, Ariane Boyer, qui viendra faire son tour. On aura également la chronique sportive du jeudi avec François Joseph. Il y a beaucoup de choses à nous raconter encore une fois cette semaine, sans compter aussi qu'on a plusieurs sujets d'actualité d'ici à 18h. Guy Lingen vous accompagne dans le trafic.

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1: Dans le trafic, on a toujours de la belle visite lorsqu'il y a le Festival de la chanson et de l'humour, Le Tremplin. Nos trois invités, notre belle brochette en studio. Bien sûr, le président du Tremplin, Christian Ouellet, bonjour.
2: Bonjour.
1: La directrice générale, Chantal Saint-Laurent,
3: bonjour.
1: Bonjour. Et l'animateur vedette du Tremplin, Jean-François Barry, bonjour.
2: Un beau bonjour.
1: Combien d'années, là?
2: Ma cinquième.
1: Cinquième. Alors, le tremplin tatoué sur le cœur.
2: Ben, je commence, là, je commence.
1: Vous avez pas l'air trop fatigué pour une première soirée de demi-finale hier soir, puis le jam après?
4: Non, vraiment, ça a plein de bon sens. Mais c'était tellement bon.
1: Oui.
4: C'était... les gens qui étaient là, là, ils étaient... Wow!
1: Oui, parce que les gens ont même un aperçu. J'ai été sur oui. Facebook. Là, il y a un beau 5 minutes. Là,
3: en fait, ben, l'équipe de production Martin Perron travaille très, très tard pour faire un récapitulatif de la soirée. Donc, on invite les gens à aller voir sur notre page Facebook cette vidéo-là. C'est vraiment beau.
2: Ben, donc, tu sais, Guylain, il faut être à l'écoute des gens. Puis moi, les premières années, quand je l'ai faite, quand ils m'ont reconduit pour une deuxième année, j'avais dit ça à Christian et à Chantal, il faut resserrer. Commentaire qui revenait, c'est le mercredi, les gens ils travaillent, le jeudi aussi.
1: Ah, ouais, ouais.
2: Après ça, ça devient plus festif. Hier, je pense que c'était notre meilleur mercredi depuis, en tout cas, que moi j'anime. Le show était concis, les artistes invités étaient bons. Je trouve que les jeunes ont de l'aplomb, ils ont de la personnalité. Dès le départ, le numéro d'ouverture, ça a parti canon. Et on a tout eu ce qu'on a d'habitude. Puis à 10 heures, on avait terminé à peu près la soirée.
1: Donc, ça
2: semblait plus... Ça semblait plaire aux gens, puis j'ai trouvé qu'on avait l'attention du public du début à la fin. Fait que c'était vraiment un beau mercredi.
4: Ouais, une belle réaction du public à tout le monde, à tous les artistes qui sont passés. J'étais surpris, mais faut dire que le talent est là, c'est incroyable. Puis c'est une belle homogénéité dans le talent.
2: Mm-hmm.
4: Il y a des années, il y a plus d'écart. Cette année, là, c'est vraiment, là, tu peux pas dire, lui, je le trouve vraiment, les juges, là,
1: oui.
4: Vont manger le bas.
1: Encore pas facile
2: ouais.
1: Cette
2: non,
1: année.
2: Non, non, mais variété aussi, non seulement ouais. c'est homogène, mais différents styles, différents âges, c'est vraiment intéressant.
1: Et beaucoup c'était juste.
4: Beaucoup
1: oui.
4: de chansons aussi que les gens, sont pas habitués d'entendre. Fait qu'on dit un répertoire qui était quand même assez particulier, assez nouveau. Fait que ça, c'est intéressant.
1: Oui, de ce que j'ai écouté justement, c'est des chansons que je connaissais pas, pratiquement pas. Là. Alors, c'est beau, des belles découvertes.
2: On te laisse à peine parler, ça paraît-tu qu'on est content de notre soirée d'hier, hein? On
1: oui.
2: Est...
1: oui, oui, oui.
2: On est
1: content. L'adrénaline n'est pas encore tombée.
3: Les spectateurs étaient au rendez-vous aussi hier soir.
1: Oui, puis il y avait des fidèles. Il y en a qui sont là, vous les reconnaissez sûrement.
3: Oh, on les connaît par leur nom, prénom. Oui, exactement.
1: Alors, donc, ça a été un beau lancement, un beau départ. Avez-vous veillé tard, là, la jam après? Avez-vous resté?
3: C'est terminé
4: à minuit
3: à peu près.
1: Oh, okay.
3: Ben, ouais. Les artistes le savent. Là. Aujourd'hui, il y avait encore de la formation dès 9h ce matin. Donc, ça se poursuivait et il y en avait plusieurs qui jamais, mais qui étaient en spectacle ce soir. Donc,
2: ouais. Il y a une vidéo qui circule de Christian qui chante. Ça a pas mal vidé la place.
1: Oh. il a essayé de chanter?
4: Non, ben, faut dire que je chantais avec Jean-François.
2: c'est ça qui a vidé la place.
1: Donc, il y a plein de surprises dans ces fins de soirée-là. Là. Hein?
4: Faut
3: oui.
4: y être.
3: Oui, faut y être. Oui.
1: Et ça s'annonce gros ce soir aussi, la brochette d'artistes que vous allez présenter.
3: Oui, encore des magnifiques artistes ce soir. Puis, il y a un artiste de notre région, si on veut, un peu du Nord-Ouest, donc du Nouveau-Brunswick, du Lac-Bécard, parce que je sais que vous avez des auditeurs dans cette région-là. Donc, Olivier Ouellet du Lac-Bécard, qui a déjà remporté le tremplin en 17 ans et moins. Et
1: ah
3: même,
1: oui, okay,
3: il a commencé à trampoline, là, pour ceux, les fidèles se souviennent de la catégorie trampoline
1: ouais.
3: à l'époque. Donc, pour faire un petit peu un lien, là, on en a un peu de notre région ce soir en spectacle. Et la majorité des autres, là, c'est dans quoi, Québec, Montréal. Donc, vous pouvez tout découvrir, hein, sur nos artistes dans l'application FEST, F-E-S-T, ou sur notre site Internet, il y a des biographies de chaque artiste, des photos, d'où ils viennent. Donc, c'est intéressant à consulter pour un peu comprendre leur parcours.
1: Puis vendredi, on passe du côté
3: des humoristes. Oui, les humoristes ça. Arrivent vendredi.
1: Et soit t'es bon pour juger des humoristes, là, parce qu'on en a fait de l'humour énormément.
2: Quand même, puis ça, honnêtement, je trouve, on parle beaucoup de la chanson. L'humour, c'est encore plus fragile. Tu sais, un gag mal envoyé, mal tourné, il peut tomber à plat. Mais à chaque année, on a de très, très belles surprises. Puis moi, ce que j'aime bien, je suis enseignant à l'École nationale de l'humour.
1: Okay.
2: Et le tremplin est devenu comme un incontournable. Je sais pas combien d'inscriptions cette année on a reçu de la part des finissants de l'école, mais il y en a plusieurs qui veulent passer par le tremplin. Parce qu'après ça, ils réalisent que c'est justement un tremplin pour la suite. J'avais d'ailleurs dans mes enseignantes, dans mes étudiantes cette année, Camélie Beaupré, qui a gagné le tremplin il y a 2 ans. Fait que là, évidemment, elle aussi, elle en parle. Donc, c'est très bon pour le rayonnement, je trouve, de notre événement.
1: Toi, à l'époque que tu as étudié en humour, est-ce que c'était en même temps que dans le temps de Martin Matt ou...
2: Écoute, j'étais l'année après Martin Matt. Et si tu veux savoir pourquoi on n'a jamais fait le tremplin, les mecs comiques...
1: Ouais, pourquoi?
2: C'était pas inventé encore, le tremplin.
1: OK. Donc, ça nous vieillit tous
2: ça
1: un peu.
2: Ça nous vieillit tous un brin.
1: Parce que là, c'est la 26e édition cette année. Et puis, donc, cette semaine, ben vous êtes promené un petit peu partout avec Midi Chantant, des 5 à 7, et c'est loin d'être fini. Ça se poursuit ce soir.
3: Ce soir, il y a 2 5 à 7. Donc, un du côté de la microbrasserie Le Secret des Dieux à Ponegamo, qui est un du côté de la Madawaska à Desjely. Et vendredi midi, la météo prévoit du beau soleil. Donc,
1: oh,
3: on
1: va faire beau
3: du
1: et
3: côté
1: chaud, là,
3: de la bibliothèque municipale à Desjely pour un pique-nique chantant. Donc, on invite les gens à apporter leur lunch et venez passer un beau moment sur l'heure du dîner, puis profiter du beau temps, puis de l'ambiance. Et dimanche après-midi, il y aura aussi un après-midi musical au Parc du Centenaire à Desjely, tout près de Promutuelle Assurance. Donc, ces activités-là, c'est gratuit. On invite les gens à venir à notre rencontre, venir rencontrer nos artistes. Ils sont très talentueux, donc profitez-en.
1: Puis là, le samedi, vous avez votre soirée gala.
3: Oui. Puis si jamais qu'il y a des gens qui veulent venir assister uniquement à la partie spectacle, parce que présentement, pour la partie repas, il n'y a plus de billets disponibles, mais pour la partie spectacle, il nous reste des billets. Donc, à 20h30, la salle est accessible pour voir uniquement le spectacle.
4: Ouais,
3: avec Andréane Amalette et les lauréats de l'année passée.
4: Exact.
1: Andréane, elle a commencé.
3: Oui, elle chante à tous les soirs. Est fantastique, Andréane. Une magnifique voix. En douceur, c'est merveilleux d'entendre.
1: Et donc, c'est facile de travailler avec elle là, aussi, hein?
2: Hey, moi, je la découvre. Tu sais, on se croise à l'époque de Fou, son gros hit radio. J'étais à la radio, je l'ai reçu, mais tu sais comment c'est quand on les reçoit 5 minutes à la radio, on peut pas dire qu'on apprend à connaître la personne. Là, j'apprends à la découvrir. Super gentille, super accessible avec tout le monde. Et hier, on s'est risqué dans un petit stand-up d'ouverture à deux. Okay. Et elle a tout un sens du punch.
1: Okay.
2: Honnêtement, j'étais surpris de sa...
1: rapidité,
2: puis non mais sa livraison, c'est ça que je cherche, sa livraison. C'est moi qui avais écrit le texte, mais après ça, tu sais, évidemment c'était elle à le livrer, puis non, ça a été j'étais vraiment surpris et très très très agréable.
1: Ben super, ben puis elle a peur de rien, hein. On sait qu'elle
2: a peur de rien.
1: Elle a gagné la populaire émission là,
3: sortez-moi d'ici avec les bibites.
1: Avec les méchantes bibites. Donc puis la conclusion, bien sûr, comme toujours dimanche avec un gros
3: la grande finale.
1: Grosse finale, là.
3: Puis, on a une belle nouvelle à annoncer à la grande finale dimanche. On aura le retour d'Alexis Saint-Pierre, qui a été lauréat du tremplin en 2024, qui était revenu en 2025 et qui a été de la grande demi-finale de la dernière saison de La Voix. Donc, Alexis nous fait le cadeau de revenir sur la grande scène des Jardins, à Place des Jardins, dimanche soir.
1: Et c'est le vendredi après la soirée que vous dévoilez les ceux qui vont participer à la finale.
3: Exactement, on annonce les finalistes
1: pour
3: vendredi
1: soir. Il y a des numéros
3: pour combler le temps de délibération. On aura...
1: Est-ce qu'il y aura une chanson en duo avec le président puis Jean-François?
3: On pourrait travailler ça.
2: On va regarder ça.
4: On va y penser.
2: C'est que nous autres, ça nous prend une petite bière dans le corps. Hein?
3: On aura des beaux invités aussi dans la partie délibération. Donc, Laurence Landry de Maisonnette qui a gagné le petit gala de la chanson de Caraquette, donc elle sera avec nous. Et aussi l'artiste autochtone Yvan Boivin-Flamand, qui viendra faire une prestation. Donc, ce sera des beaux moments. Puis Andréane sera toujours là aussi pendant la délibération. Donc, des beaux moments à pas manquer aussi vendredi.
1: Oui, puis le jam, ça va veiller tard.
3: Oui, encore
1: vendredi,
3: les jams ce soir et vendredi.
4: Ouais. On dirait qu'on n'est pas sorti du 25e encore.
1: Oui. Hein? Mais il faut être fait fort comme vous autres là, pour suivre tout ça. Là. C'est spécial.
2: On t'attend pour le jam, Guylain. Je t'ai jamais entendu.
1: Ouais.
2: Toi qui as une belle grande voix radio.
1: Ah oui, j'ai déjà chanté dans le temps.
4: Je joue de la guitare aussi.
2: C'est vrai?
1: Oui.
2: T'as un rendez-vous?
1: Mais non, ça m'intéresse moins maintenant. Mais toi, là, je pense à ça, Jean-François. tu vas trouver ça dur ce soir. Il y a un match canadien-Buffalo, là.
2: Ben, en fait, je l'ai dit hier sur scène, parce qu'on va pas s'en cacher. Il y a un gros événement. Mais on va essayer de le faire vivre aux gens tout en étant évidemment hyper respectueux des prestations des artistes.
1: Okay,
2: mais
1: tu vas suivre ça de près, puis tu vas informer le public.
2: Honnêtement, mon but, c'est de pas de l'avoir comme un ennemi, le match canadien sort, parce qu'on sera pas de cachette, là. Les gens ont des notifications maintenant, tu sais, ils ont tout le monde dans des téléphones, là. Fait aussi bien essayer de le vivre. Donc, entre les performances, pourquoi pas annoncer le score puis que ça devienne festif, puis tu sais, si jamais ça va en prolongation, imaginez ça si on diffusait ces grands écrans à chaque côté une fois que le spectacle est fini, là. Fait que mon but, c'est de me servir de l'enthousiasme des gens envers le Canadien pour faire monter l'énergie dans la salle ce soir.
1: Ta prédiction, c'était quoi? Le Canadien en combien de matchs?
2: Ben, en fait, en toute franchise, j'avais mis Buffalo.
1: Oh!
2: Ouais. Mais je pense que le Canadien va aller chercher la série. Mais avant la série, je trouvais que le Canadien avait trimé dur contre Tampa Bay. Je me suis dit, on va rentrer fatigué. Buffalo, une grande équipe, grosse équipe, mais ils sont plus vulnérables en défensive que je pensais. Fait que si le Canadien joue comme ils sont capables, ils vont aller chercher ça.
1: Moi, j'avais dit Canadien en 7, alors c'est encore possible.
2: C'est encore possible. C'est encore possible.
1: Puis Dobesch m'impressionne, le gardien du Canadien, faut dire, il y a quelque chose.
2: Ouais, mais bref, sur scène ce soir, j'aurai mon gilet du Canadien. On va lancer les hostilités.
1: Okay.
2: Ah ouais, on passe ça demain.
1: Parfait. Donc, plusieurs grosses soirées, plusieurs beaux événements. Vous êtes satisfait à date, ça, la réponse est bonne.
3: Oui.
1: Il y a des gens d'un petit peu partout qui viennent ici.
3: Oui,
4: agréablement surpris.
3: On a même des visiteurs de la France cette année.
1: Ah oui?
3: Au tremplin, oui.
1: OK.
3: Oui.
1: Alors, c'est le fun.
3: Oui.
1: Ben, on invite les gens. Il reste encore des billets si vous voulez réserver.
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4: Puis même s'il y en a à la dernière minute qui disent, tiens, on va aller faire un tour.
1: On va leur trouver des places.
4: On va leur trouver des places.
3: Ben oui, non, il y a des places.
1: Parfait.
3: Arena est assez grande.
1: Ben, merci beaucoup d'être passé comme d'habitude. Un beau rendez-vous avec vous autres. On vous souhaite encore de belles soirées. Une belle grosse finale dimanche.
3: Merci. Bonne journée.
1: Jean-François Barry, Christian Ouellet et nul autre que Chantal Saint-Laurent qui est avec nous dans le trafic. Là-dessus, on retourne en chanson avec le meilleur de la musique.

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1: Eh bien, ce soir, généralement nuageux, 60% de probabilité d'averse. Nappe de brouillard se formant en fin de nuit, un minimum à 6 degrés. Vendredi, alternance soleil-nuage avec un beau maximum à 20 degrés demain. L'aperçu pour samedi, encore mieux, soleil mur à mur et un maximum à 23 degrés au Témiscouata.
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1: Et on y va d'une autre entrevue à l'émission cet après-midi. On va parler politique cette fois-ci, puisqu'il y a eu quand même une petite surprise au niveau politique un petit peu plus tôt cette semaine. On apprenait qu'il y aurait une deuxième candidate à l'investiture du Parti québécois dans Rivière-du-Loup, Témiscouata, les Basques. On a parlé à cette candidate, Madame Veilleux, plus tôt cette semaine. Et celle qui est annoncée en grande pompe il y a quelque temps, même par le chef du Parti québécois, Pascal Bérubé, qui était à Rivière-du-Loup également, c'est mon invité présentement, Ariane Boyer, qui est en studio en ma compagnie. Madame Boyer, bonjour.
2: Bonjour, Monsieur Jean, ça va bien?
1: Ça va bien, vous aussi?
2: Oui, ça va très bien.
1: Oui, alors, il y aura finalement, vous n'aurez pas un couronnement, là?
2: Non, puis, c'est tout à fait sain, là, d'avoir une autre candidate à l'investiture. C'est un débat d'idées. Puis je le répète, une investiture, c'est très sain. On parle de nos orientations, de qu'est-ce qu'on veut pour la circonscription. Puis ça, quoi de mieux que de le faire ici, dans le Bas-Saint-Laurent?
1: Et ça démontre peut-être aussi la popularité du parti lorsque il y a des candidats, plus d'un candidat ou d'une candidate qui souhaite afficher les couleurs.
2: Oui, effectivement, il y a un momentum. On voit, pour ma part, chez les jeunes, que vraiment l'indépendance s'attire dans ma génération. Il y a plusieurs personnes aussi des générations plus vieilles que moi qui veulent ça aussi, qui embarquent dans notre projet, qui veulent nous voir faire l'indépendance. Donc c'est très rafraîchissant pour nous. Puis le Parti québécois, vraiment, est en tête et on l'espère va le rester jusqu'aux élections. Je travaille là-dessus.
1: Donc, je vous écoute, là, puis le référendum ne fait pas peur? Parce que dans les sondages au niveau national, on dit qu'on perd des points lorsqu'on pense à un référendum dans le premier mandat.
2: Mais moi, mes rencontres sur le terrain, comme j'ai dit tout à l'heure, les générations qui ont été avant moi me disent « poursuivez votre rêve », tu sais. Puis je pense que y a certainement un fédéralisme qui est omniprésent. Il faut expliquer les choses. Il faut être capable de dire que avec l'indépendance du Québec, on va redonner du pouvoir à nos régions, notamment par les programmes qu'on dédouble par le Canada. Pour nos régions, l'indépendance, pour moi, ça va être hyper important là, pour redonner le pouvoir ici au Bas-Laurentien, certainement.
1: Avant de parler de vos projets, des dossiers qui vous touchent, les gens qui nous écoutent vous connaissent peut-être un petit peu moins, mais peut-être beaucoup aussi parce que vous avez été journaliste dans le coin. Si vous nous parliez de votre parcours professionnel.
2: Ouais, ben pendant près de 2 ans, j'ai été journaliste à CMT TVA, donc vraiment j'ai sillonné les 4 coins de la circonscription. Je connais les enjeux, notamment au Témiscouata, on le sait là, c'était déjà des préoccupations par rapport aux services de santé, qu'est-ce qui se passe à l'hôpital de Notre-Dame-du-Lac, on en parlait il y a de cela quelques années quand j'étais journaliste et après je me suis dirigée à TVA Rimouski où j'ai eu la chance de couvrir encore une fois le Bas-Saint-Laurent, aussi la Gaspésie, la Côte-Nord, donc je suis très au fait de qu'est-ce que les régions vivent, la décentralisation aussi des décisions de la part du gouvernement, de la part de la CAQ. Je l'ai observé et je comprends les enjeux du territoire, là, assurément.
1: Et qu'est-ce qui vous attire en politique?
2: Bien, c'est que à travers ma carrière de journaliste, j'ai rencontré les acteurs du milieu. Je sais c'est quoi les problèmes qu'on vit ici au Bas-Saint-Laurent. Puis, ces derniers mois, je pensais tout le temps à qu'est-ce que je pouvais faire pour que ça aille mieux. Tu sais, les journalistes, oui, on a un pouvoir, mais je pense que aussi, le politique sert à trouver des solutions. Puis, à un moment donné, on va dire, mes convictions politiques ont pris de la place. J'ai vu le Parti québécois, c'est un parti qui m'attire, auquel je suis totalement alignée avec ses valeurs, avec ses convictions. Puis, j'ai décidé de mettre l'épaule à la roue. Puis, je suis très contente de cela, là. Vraiment, avec mes rencontres dernièrement sur le terrain, avec des élus, avec des citoyens, là, je sens qu'on peut développer de belles choses là, ici.
1: Parce que c'est sûr, oui, les médias peuvent faire avancer des choses, des dossiers, mm-hmm. mais en bout de ligne, c'est le député, le ministre ou le gouvernement qui règle la situation.
2: Les deux sont interreliés. Les deux sont interreliés, oui, absolument.
1: En effet, mais vous partez avec une longueur d'avance, là, Madame Boyer, parce que vous avez été présentée par le chef du Parti québécois. À vos côtés, il y avait Pascal Bérubé, il y avait, je pense, le candidat du Parti québécois d'Henri Mousquet aussi, qui est natif de Pointe-Gamouc, hein, c'est ça?
2: Oui, effectivement, c'est de beaux appuis, mais quand même, le travail sur le terrain, approfondir mes dossiers, développer une plateforme électorale, qui va avoir de l'impact, ben c'est moi qui va travailler là-dessus. Mais j'apprécie les beaux mots que Paul Saint-Pierre Plamondon a eu pour moi. J'apprécie aussi Pascal Bérubé.
1: Ah oui, il défend son choix, lui. Là.
2: Ben c'est en quelque sorte un mentor. Puis tu sais, des fois, en politique, surtout quand on est une femme, on a besoin de quelqu'un qui croit en nous. Puis je pense que cette personne-là, vraiment, c'est Pascal pour moi. Puis j'apprécie vraiment son support, vraiment.
1: Donc, vous faites un peu le parcours des trois MRC, les Basques, Témiscouata, Rivière-du-Loup. Quelles sont les priorités, d'après vous, des gens que vous rencontrez? Quels sont les dossiers chauds?
2: Ben, je viens tout juste d'avoir une rencontre avec le préfet de la MRC, M. Pelletier, tout à l'heure, avant cette entrevue-là. Puis clairement, avec la mobilisation là, sur fond de nos services de santé qui s'est déroulée le 11 mai dernier, à l'église Notre-Dame-du-Lac, ben ça montre, avec à peu près plus de 500 personnes, les gens de la fabrique m'indiquent à environ 750, selon leurs calculs avec les bancs d'église, que les gens veulent garder leurs soins de santé, qu'il faut arrêter de décentraliser les décisions qui touche nos soins de santé de proximité. C'est important pour l'obstétrique. Monsieur Jass, c'est pas normal qu'on ait un service, une rupture de service en obstétrique à l'hôpital de Notre-Dame-du-Lac pour plus de 300 jours. Il faut agir dans ce dossier-là. Les gens attendent des réponses de la part du gouvernement de la CAQ. On travaille là-dessus. Monsieur Pelletier me disait qu'il y avait eu des belles mesures qui avaient été offertes de la part de la MRC de la ville pour attirer des travailleurs ici en région pour le logement. On avait aussi payer jusqu'à hauteur de entre 2000 et 2500 $ des droits de mutation pour des travailleurs de la santé qui voulaient s'établir ici. C'est des mesures qui sont très intéressantes, structurantes pour une communauté, puis je veux travailler avec les acteurs du milieu, avec le CIS également, pour trouver des solutions, parce que ça peut pas rester comme
1: puis
2: ça.
1: Puis même les médecins, on en a des solutions. Je parlais avec Dr. Émilie Desrosiers plus tôt cette semaine, puis il pourrait y avoir une autre façon de faire en région. C'est pas pareil comme dans les grands centres, puis ça compromettrait pas la sécurité des patients.
2: Effectivement, puis ça découle aussi sur d'autres hôpitaux dans nos régions. Tu sais, je pense au reportage de CIMT qui dit que les césariennes ont augmenté à l'hôpital de Rivière-du-Loup parce que justement, à cause de la rupture de service ici à l'hôpital de Notre-Dame-du-Lac, c'est préoccupant. C'est des centaines de kilomètres que ces femmes-là doivent parcourir. On l'a vu dans les médias, les histoires sont accablantes. Il y a des femmes qui sont extrêmement stressées. C'est très anxiogène pour elles, de vivre cette situation-là. Donc, il va falloir y remédier. Puis, je l'ai dit quand on m'a annoncé il y a 3 semaines, quand on a annoncé ma candidature, les soins de santé de proximité, ça va vraiment être une de mes priorités fortes. Vraiment.
1: Okay. Et est-ce qu'il y a d'autres dossiers qui vous intéressent, qui vous tiennent à cœur, que vous voulez défendre dans les que ce soit ici ou ailleurs?
2: Le tourisme. Déjà, on a investi 3 millions pour la piste cyclable. Parc national du lac Témiscouata, c'est un joyau. Je pense que quand j'ai été journaliste, il y a personne qui me disait que la CEPAC, c'était pas bien entretenu, que les employés étaient pas sympathiques. On a ce bijou-là du lac Témiscouata. Je vais d'ailleurs participer, j'y pense, au demi-marathon du lac Témiscouata le 21 juin prochain. C'est un bijou. Puis le tourisme, le Témiscouata, c'est la porte d'entrée, je veux dire, du Québec. On est proche du Nouveau-Brunswick, on est proche des États-Unis. Clairement, il y a des beaux projets. La MRC, avec la Première Nation, Wolastoqui-Wasibikouk, a développé quelque chose de beau, un projet. C'est une proposition ambitieuse, mais ça mérite qu'on s'y penche, clairement.
1: Vous allez peut-être marcher avec Mme Veilleux. Il me semble qu'elle m'a dit ça, qu'elle le ferait, elle aussi, cette semaine.
2: Oui, d'accord, j'ai pas su, mais oui, c'est effectivement un beau projet. Puis on le voit, le tourisme Bas-Saint-Laurent a réussi à vraiment offrir une offre 4 saisons dans le Bas-Saint-Laurent. Le tourisme va bien, l'hébergement aussi. Le tourisme autochtone aussi, qui est en pleine effervescence, pourquoi ne pas en profiter?
1: Puis là, si les gens sont de bonne humeur de ce temps-là, je connais un petit peu la raison. C'est à cause que les Canadiens vont loin en série, là, hein? C'est ça, hein?
2: D'après moi,
1: ça aide, ça nuit pas aux politiciens, ça, là.
2: Pas excité de la campagne électorale. Pas un peu de ça aussi. Ben, pour moi, c'est un mix des deux.
1: Est-ce que vous suivez ça un petit peu, là?
2: Oui, en série, effectivement, avec mon chum, là, on est bien investi.
1: Oui, on a de bons matchs de ce temps-là. C'est le fun à suivre. Donc, grosse campagne. Est-ce que vous vendez des cartes quand vous faites campagne?
2: Effectivement, il y a des gens qui veulent... j'invite aussi également à tous ceux qui veulent avoir une carte de membre parce que la journée de l'Assemblée d'investiture, ça va être le 17 juin prochain.
1: Il vous reste à peu près un mois là, pour
2: exact, mais il y a jusqu'au 16 mai pour acheter une carte de membre pour être éligible pour voter.
1: Okay.
2: Donc, j'invite les gens vraiment à prendre leur carte de membre et à voter pour moi le 17 juin prochain.
1: Ouais, ouais, ouais.
2: Mais voilà, allocution, il va également avoir de beaux invités, quelqu'un qui va faire une allocution fort probablement pour moi qui est très intéressante. Donc, à suivre.
1: Ben, je vous souhaite la meilleure des chances, comme à votre adversaire, parce qu'il y a une course à l'investiture intéressante à suivre ici dans la circonscription. Puis vous allez, si vous êtes choisi, ben, vous allez avoir une autre campagne à faire.
2: Merci beaucoup, Monsieur Jean.
1: Merci. Alors voilà, Ariane Boyer, candidate du Parti québécois pour l'investiture qui s'en vient. Donc le 17 juin, puis si vous voulez acheter les cartes du PQ, ben c'est grand temps parce que la date limite c'est le 16 si vous voulez choisir la candidate de votre choix. Là-dessus, on repart avec le meilleur de la musique dans le trafic.

0: Et c'est pas fini dans le trafic. Il nous reste une heure à passer ensemble au cours de la prochaine heure. François-Joseph vient faire son tour pour la chronique sportive du jeudi. À ne pas manquer, il y a plusieurs sujets d'actualité aussi qui retiennent l'attention. On va faire le tour de tout ça dans la prochaine heure. Et ce qui s'en vient après les nouvelles, c'est la fameuse toune qui punch. Je vous fais entendre ici un petit aperçu.
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2: Ici Guy Lingeon, voici nos informations au 95.5. Le ministère des Transports et de la Mobilité durable amorcera dès le 19 mai d'importants travaux d'asphaltage sur les deux chaussées de l'autoroute 85 à la hauteur de Dégelis. Le chantier, qui s'étendra sur près de 10 km, devrait se poursuivre pendant environ 13 semaines. Durant cette période, la circulation sera déviée sur la chaussée opposée, avec une voie disponible dans chaque direction. Des fermetures sporadiques sont également prévues aux sorties numéro 12, desservant notamment Saint-Jean-de-la-Lande, Dégelis, la rue industrielle et Saint-Just-du-Lac, ainsi que la sortie 14 menant vers Packington. Il sera important de surveiller la signalisation. La Société des traversiers du Québec, en collaboration avec la Société québécoise des infrastructures, lance une démarche d'information et de consultation publique concernant le projet de relocalisation du terminal de traversier de Rivière-du-Loup vers le port de Gros-Cacouna. Des rencontres avec les élus, organismes, entreprises et citoyens débuteront dès la semaine prochaine afin de présenter le projet et les éléments étudiés dans le cadre de l'évaluation environnementale. La population pourra également poser ses questions et faire part de ses préoccupations. Des ateliers citoyens auront lieu du 1er au 4 juin à Saint-Siméon, Rivière-du-Loup et Cacouna. Les personnes intéressées doivent s'inscrire en ligne. Le personnel de soutien scolaire du Bas-Saint-Laurent fait face à une situation jugée préoccupante par les syndicats affiliés à la CSN. Un sondage réalisé auprès de 774 employés de la région révèle que 49 % des répondants ont subi des menaces de violence physique et 45 % de la violence physique directe au travail. Les organisations syndicales réclament une intervention rapide du gouvernement et des centres de services scolaires afin d'améliorer la santé et la sécurité du personnel dans les écoles. Et le Tremplin réserve une surprise au public pour sa grande finale de dimanche 17 mai à la Place Desjardins. L'organisation a confirmé la présence d'Alexis Saint-Pierre, lauréat 2024 du volet interprète 17 ans et moins. Plus de détails, d'autres nouvelles sur montemiscouata.com. Et on fait le tour maintenant de quelques nouvelles sur la scène sportive. On parle de hockey, bien sûr. Le Canadien de Montréal qui rendra visite aux Sabres de Buffalo ce soir à l'occasion du match numéro 5 de la série demi-finale de l'Association Est. L'entraîneur-chef des Sabres de Buffalo, Lindy Ruff, a passé les derniers jours à critiquer le travail des arbitres et à pointer du doigt les joueurs du Canadien de Montréal qui tombent un peu trop facilement sur la patinoire. De son côté, Martin Saint-Louis n'a pas voulu répliquer aux commentaires de Ruff. Je crois que si je tentais de me fier aux arbitres pour gagner une série, je serais en train de dépenser mon énergie sur la mauvaise chose, a-t-il dit. La série donc était à égalité 2-2. La rencontre commencera à 19h ce soir à Buffalo. Le défenseur des Islanders, Matthew Schaffer, a devancé l'attaquant du CH, Ivan Demidov, et remporté le trophée Calder, qui récompense la recrue par excellence de la Ligue nationale de hockey. On sait qu'il a été le premier choix du dernier repêchage dans la LNH. Le sixième joueur des Islanders a mérité aussi le Calder. Il est le plus jeune lauréat de l'histoire à 18 ans et 223 jours. Le défenseur Lane Hudson du Canadien a gagné le trophée Calder la saison dernière. De son côté, la victoire de Montréal entreprendra ce soir la série finale de la Coupe Walter contre la Charge d'Ottawa. Ce sera la première série finale de l'histoire de la Ligue opposant deux équipes canadiennes. La rencontre commencera à 19h à la Place Belle. Et on conclut le tout avec la météo pour ce soir. Généralement nuageux, 60 % de probabilité d'averse avec un minimum à 6 degrés la nuit prochaine. Vendredi, alternance soleil-nuages, maximum 20 degrés. Et encore mieux pour samedi, du beau soleil avec un maximum à 23 degrés.

on débute la dernière heure de l'émission Le Trafic pour ce jeudi 14 mai. À venir, François Joseph, mon confrère qui s'amènera en studio pour livrer sa chronique sportive. C'est à ne pas manquer. À l'émission, on va parler également de bénéfices pour Canadian Tire. On va parler du corps médical qui appuie l'interdiction de boissons énergisantes aux jeunes. On va parler de l'Agence spatiale canadienne qui accueille l'équipage Artemis 2. Mark Carney, le premier ministre qui a fait la manchette aujourd'hui en parlant d'électricité au pays. Et aussi, bien entendu, nous aurons à travers tout ça le meilleur de la musique. J'ai regardé l'horaire qui s'en vient et ça va brasser au cours de l'émission, notamment ce qui s'en vient, c'est la fameuse toune qui punch comme à tous les jours au début de

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1: Aujourd'hui, un hit canadien, Resurrection, c'est une chanson clé du groupe de rock alternatif canadien Moist, sorti en décembre 96. Elle s'est classée 8e au Canada en 1997, et le terme Resurrection fait aussi référence au retour du groupe en 2013-2014, après un long hiatus incluant un album et aussi une tournée.
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1: Dans le trafic, c'est maintenant l'heure de la chronique sportive du jeudi avec nul autre que mon confrère François Joseph en studio. Bonjour François.
2: Allô mon cher Guylain.
1: Passez une belle journée à date.
2: Ah, très très belle journée. On a une grosse semaine là, des gelées avec ce tremplin, 26e édition. Ça met de l'effervescence dans la municipalité.
1: C'est le fun. Puis d'après ce qu'on voit, on s'en va vers du très beau temps pour la longue fin de semaine.
2: Okay.
1: Alors, ça s'annonce plaisant. Sport régional, François, tu commences avec le hockey. C'est une saison terminé pour les Pumas du Fleuve et des Lacs.
2: Oui, et qui s'est très bien terminé pour deux des trois équipes. Guylain, qui, on en parlait la semaine dernière, se rendait à Trois-Rivières pour le fameux Challenge 55. Et pour ce qui est des M15, D1 relève et M18, D2, ben, deux équipes qui terminent leur saison avec le titre de ce Challenge 55 dans leur catégorie respective. Donc, on les félicite et ben, toute l'organisation des Pumas y est allée d'une belle publication où on remercie chaque joueur et joueuse pour cette saison où hein, ils ont mis tout leur cœur. Merci également à toute l'équipe d'entraîneurs, les gérants, les parents qui ont enroulé un coup durant l'hiver pour accompagner leurs jeunes joueurs, jeunes joueuses, nos conducteurs, conductrices d'autobus qui auront promené ces Pumas tout au long de la saison et bien sûr les édifices qui ont accueilli les matchs. On pense à l'aréna de Cascade, l'aréna de Dégely. On est allé jouer également du côté de Rivière-Bleue, de Trois-Pistoles, Saint-Cyprien. Donc, belle grosse saison qui se termine. Des apprentissages, bien sûr, tout au long de cette saison 2025-2026. Puis on a déjà hâte de voir le retour du programme des Pumas du Fleuve et des Lacs là, l'automne prochain. Ben, un bel été pour se reposer. Et bravo à tous.
1: Oui, en tout cas, ils terminent bien la saison, c'est le cas de le dire.
2: Oui.
1: Et après le hockey, ben là, on commence à parler baseball, puisque ça sent le baseball avec, d'ailleurs, deux conférences de presse cette semaine, la Ligue puis les Braves.
2: Oui, ça a été une grosse semaine pour toi aussi, mon cher collègue.
1: Oui.
2: Donc, ben, t'as eu l'occasion d'en jaser justement avec Denis Bérubé, un gars qui est connu partout dans le circuit, mais notamment ici au Témiscouata. Et ben, ça sera une 48e saison Guylain Ligue Purimec, pour ceux et celles qui ne le savent pas. Plus vieux circuit de baseball senior dans la province. Une belle parité qui s'installe dans la Ligue depuis quelques années. Guylain, on l'a vu l'an dernier, n'importe quelle équipe aurait pu gagner les grands honneurs. Et bon, on en a eu la preuve avec Trois-Pistoles qui termina dernier. Bon, on réussit à gagner cette grande finale. Donc, bien hâte de voir ce que ça va donner. Et là, les Japonais sont populaires, Guylain, puisque les équipes nous présentent, là, ça a été le cas pour les Braves, leurs joueurs importés. Donc, il y aura deux Japonais qui s'ajoutent à l'équipe de Matane, deux pour les Braves Batitec du Témiscouata. Donc, les deux joueurs qui vont s'amener, on a un qui va être sur le monticule, donc lanceur, qui pourra accompagner les Dani Paradis-Giroux, qui, selon plusieurs, est en pleine forme à 100% pour le début de l'année. Ça, on est content. Donc, retenez les noms. Après Kodai Kambara et Takuto Kano, eh bien là, les noms qu'on devra retenir pour cette prochaine saison. Okuto Kanai, le lanceur et un joueur d'avant-champ. Et on souhaite également la meilleure des chances à Raku Morita. Un bon joueur, une bonne pièce.
1: Il y a du muscle
2: dans ce japonais.
1: Une belle pièce d'homme. S'il frappe la balle, elle va aller loin.
2: Elle va faire du chemin. Donc, receveur et un joueur d'avant-champ, 6 pieds 2, 225 livres. Donc, on leur souhaite la meilleure des chances. On sait à quel point ça a été un beau rendez-vous entre les partisans et nos deux joueurs importés l'an dernier. J'ai l'impression qu'ils auront droit au même bel accueil cette saison. Et là, dès demain, c'est le play ball. Toujours dans le week-end de la fête des Patriotes, Guylain. Donc, les Braves seront sur la route pour aller affronter demain soir à 19h30 le Ciel FM de Rivière-du-Loup est noté 24 mai. C'est le premier match à domicile. Frontière FM qui sera le visiteur. J'aurai le plaisir encore cette année d'aller annoncer les matchs à domicile des Braves. Et 11 juillet, ben, c'est une autre date importante. Les Braves vont être les hôtes du match des Étoiles qui a été fort populaire à Saint-Pascal l'été dernier. Donc, le sera tout autant. Plein de belles surprises là, que nous réservent les Braves tout au long de cette saison. Donc, on leur souhaite la meilleure des
1: Et d'ailleurs, le parc des Braves qui devient le parc Denis Bouchard, bien sûr, cette année-là.
2: Un immense honneur pleinement mérité.
1: En effet.
2: Donc, bien hâte de voir ce que ça va donner.
1: Bonne saison. Sport professionnel, bien sûr, on commence par le hockey. François, série de la Ligue nationale de hockey, c'est très intéressant à suivre.
2: Et deux équipes qui, présentement, là, sont en attente de leur adversaire pour le troisième tour. Depuis quand même quelques jours, les Hurricanes de la Caroline sont en congé, donc attendent le gagnant de la série Canadien Sabre. Pourrait y avoir 11 jours de repos là, si jamais la série Canadien Sabre se rend à la limite, ce qu'on ne souhaite pas. Et hier, bien surprise, le Wild du Minnesota qui semblait se diriger vers une victoire et empêchait son élimination. Mais ça, c'est mal connaître l'Avalanche qui, on sait, sont capables d'en compter des buts. Et ben, ça a commencé par Huber deuxième et deux en troisième, puis menait le match à égalité. Et finalement, l'Avalanche élimine le Wild du Minnesota. Donc, ce soir, 19h, le Canadien visite les Sabres. Et tout de suite après, les Golden Knights de Vegas seront à Anaheim avec cette possibilité d'éliminer les Ducks, mais qui assurément vont vouloir montrer un peu plus de mordant, même si les Canards n'ont pas de dents. On sait qu'il y a du bon joueur du côté d'Anaheim, donc on va souhaiter pousser cette série à la limite. Et si le Canadien... Lui, ben, on sait qu'il y aura sixième match, Guylain. Donc, il y aura un retour au centre-ville des deux équipes samedi, dans un centre-ville qui sera encore, selon moi, là, complètement bondé pour encourager le tricolore.
1: Moi, j'avais dit en sept, là, pour le Canadien, mais ma fille, la plus vieille, aimerait beaucoup que ça finisse en six, ouais, à Montréal.
2: Donc, ben, pour ça, il faudra gagner le match de ce soir.
1: C'est
2: donc,
1: ça. Go, très important. Go. On doit voir comment les sabres vont sortir. Mais il y en a un qui est fatigant, le petit Zach Benson. Il est bon, par exemple.
2: Bon, mais c'est ça, c'est le joueur, hein, comme plusieurs ont souvent donné le nom à un Brad Marchand, là, c'est Ross, ouais, Benson qui a hérité du surnom de la petite peste, mais oui, ben, c'est lui notamment qui aura marqué le but gagnant dans le dernier match, Guylain.
1: T'as des nouvelles de la Ligue nationale de hockey aussi?
2: Ah oui, et qui sera le prochain entraîneur des Maple Leafs de Toronto? Là, c'est le sujet de l'heure, Ligue nationale, outre les séries. On sait que les Leafs sont congédiés à Greg Berube. Bon, on a fait un grand ménage là au niveau de l'état major des Leafs.
1: C'est renouvelé complètement, là.
2: Oui, donc faudra voir comment on va amener tout ça. Et là, les noms qui ressortent justement, là, qui pourraient être les prochains entraîneurs. Le prochain entraîneur, on parle de Bruce Cassidy, qui a été derrière le banc des Oilers, des Golden Knights de Vegas également, un ancien entraîneur des Bruins de Boston aussi. Oui, oui. Peter Laviolette, donc, qui pourrait être un des choix. On pense bien sûr à Manny Malhotra, Patrick Roy, hein, qui est capable d'en prendre la pression. Donc, est-ce qu'on va voir Patrick Roy avec le flambeau au Centre Bell avant peut-être une nomination comme entraîneur des Leafs. Sinon, David Carr, là, qui pourrait également là devenir l'entraîneur de cette équipe de Toronto, l'équipe qui a la plus grande valeur monétaire dans la Ligue, mais qui fait jaser d'elle pour bien mauvaise raison là, ces temps-ci. Ouais. Les partisans qui ont hâte de retrouver un club gagnant.
1: Il y en a un qui est autre, là, qui est libre sur le marché, le coach des Oilers, qui vient d'être congédié aussi ce matin. Donc,
2: on va voir.
1: C'est la ronde. La victoire de Montréal se retrouve finalement en finale. Finale, voilà.
2: Oui, le test aura été assez difficile puisque ça aura pris le cinquième match pour décider qui de la victoire ou du Frost du Minnesota. Minnesota qui avait gagné les séries lors des deux premières saisons. Donc, on élimine les doubles championnes en titre et c'est ce soir que la victoire va affronter la Charge d'Ottawa qui, eux, ont éliminé le Fleet de Boston. Donc, premier match présenté à 19h à la Place Belle. Match 2, samedi, 14h, toujours du côté de Laval. Et par la suite, ben, la série va se déplacer, bien sûr, à l'aréna de la Charge du côté d'Ottawa.
1: À suivre, soccer, le CF Montréal encore devant les siens pour le match du week-end.
2: Oui, hier, on avait cette possibilité d'aller chercher une quatrième victoire consécutive à domicile au stade de Saputo, mais les Timbers de Parkland à la 78e minute ont marqué le but égalisateur. Donc, le CF est quand même allé chercher un point. On s'approche d'une place en série. Donc, tranquillement, on regagne, on remonte au classement de l'Est. Et ce samedi, eh bien, c'est le Fire de Chicago avec ses 6 victoires, 2 nuls, 4 défaites qui va venir affronter le CF qui a maintenant une fiche de 4 victoires, 1 match nul et 7 défaites. Le match sera présenté dès 16h30, Guylain.
1: Et concernant la formation canadienne, ce sera dévoilé, ça, le 29 mai?
2: Oui, sur les ondes de RDS, Jesse March, entraîneur de la formation canadienne, qui sera bien sûr à la prochaine Coupe du Monde, où, on vous le rappelle, 12 matchs seront présentés au Canada, les autres aux États-Unis et au Mexique. Donc, cette formation canadienne nous sera présentée officiellement le 29 mai, 19h. C'est un vendredi sur les ondes de RDS. Donc, une équipe qui, on l'espère, va passer la ronde de qualification et pourquoi pas atteindre les rondes de médailles. Ça ne sera pas facile, mais si l'Italie, depuis les 4 dernières Coupes du Monde, ne se classe pas, ben pourquoi une équipe cendrillonne comme le Canada ne pourrait pas se rendre loin?
1: En effet.
2: Donc, ça va commencer là à la mi-juin, premier match, le 12 pour notre équipe canadienne.
1: Parfait. Baseball maintenant. Les Jays ne volent pas très haut ces temps-ci, mais hier, une belle surprise. Là.
2: Dalton Varsho, hein? Retenez le nom. Sixième grand chelem, lui, en carrière, et celui d'hier, très important, puisqu'il l'a frappé en dixième manche, ce grand chelem, donnant la victoire aux Blue Jays à 5-3. Donc, on évite le balayage face aux Rays, qui vraiment sont sur une lancée ces temps-ci, ont même dépassé les Yankees de New York au classement de l'Est dans l'Américaine. Deux matchs devant les Yankees, 9 devant les Orioles et les Blue Jays, toujours quatrième rang à 9 matchs et demi. Donc, ce qui s'en vient comme match pour les Blue Jays, eh bien, là, on part sur la route pour 7 matchs de demain jusqu'à dimanche. Les Tigers de Détroit vont accueillir les Blue Jays et de grands rivaux, les Yankees de New York par la suite, de lundi à jeudi prochain, seront les autres des 4 matchs où les Blue Jays là, vont leur rendre visite.
1: Parfait. Basketball maintenant. Deux équipes toujours en attente de leur adversaire.
2: Oui, les Knicks de New York ont aussi éliminé, eux, en peu de matchs, les 76ers de Philadelphie. Du côté des Warriors de Golden State, on a fait la même chose. Donc, présentement, on attend pour l'Est. Les Knicks attendent l'adversaire entre les Pistons de Détroit et les Cavaliers de Cleveland. Cleveland pourrait éliminer les Pistons dès demain. Le match sera présenté à 19h et à 21h30, les... Spurs de San Antonio pourraient éliminer les Timberwolves du Minnesota. Et pendant ce temps-là, ben, le Thunder d'Oklahoma City qui attend justement là, son adversaire pour ce qui sera de ce côté la finale de l'Ouest.
1: Super. Golf, ben, fin de semaine de championnat à la PGA.
2: Ouais, présentement, Stephen Jagger qui mène après quelques trous là, à moins 4, mais le dernier majeur de la saison là, qui, le deuxième majeur de la saison qui se joue à présentement, donc, championnat de la PGA, les meilleurs joueurs du circuit qui s'affrontent pendant tout le week-end.
1: Et tu conclus le tout, ta chronique, avec l'insolite cette semaine, la compagnie Hangs et Abs en mode série.
2: Ouais, j'en ai parlé plus tôt cette semaine, ça m'a tellement fait rire, ce coup marketing. Guylaine, on sait qu'au Québec, le hockey, c'est une religion. Et lorsqu'on okay, parle oui. de hockey au Québec, on pense bien sûr aux Canadiens, notre sainte flanelle, et justement, la compagnie bien connue de ketchup et autres produits Tom Maté, Heinz y est allé d'un coup de maître en association avec le Canadien. On ne veut surtout pas salir notre beau chandail du Canadien lorsqu'on mange un hot dog. Donc, pour les stations de condiments Heinz qu'on retrouve dans les bancs rouges au Centre Bell, donc les places les plus chères, mais également du côté d'une section de la cage aux sports du Centre Bell sur l'avenue du Canadien de Montréal pour un match dans la série contre Tampa Bay et pour le match de dimanche dernier au Centre Bell contre les Sabres de Buffalo. Ce qu'on a fait, on a mis dans les distributeurs de napkins, de serviettes pour s'essuyer la bouche. On a pris le chandail des adversaires que l'on a découpé à la grosseur d'une napkin. Donc, plutôt que de s'essuyer avec une traditionnelle petite serviette de papier, ben, les gens pouvaient s'essuyer avec des napkins faits des chandails des adversaires du Canadien. Donc, ça a été le cas pour le chandail du Lightning. Et dimanche dernier, ben, les napkins étaient faits de blanc avec la ligne bleue et jaune du chandail des Bruins. Donc, on va souhaiter que la cage et le Centre Bell nous arrive avec les napkins blanches, noires et rouges, qui voudrait dire qu'on a atteint le troisième tour face aux Hurricanes de la Caroline. Mais comment faire parler de nous? Ben, je pense que Heinz a trouvé une excellente façon, puis ça m'a fait rire. Donc non, on tâche pas le chandail de nos Habs, mais pas de problème attacher celui de nos adversaires.
1: Ben oui, il y en a plusieurs qui trouvent des idées originales là, en cette période de série. Là.
2: C'est mieux que de créer des joueurs de l'équipe adverse grandeur nature et de leur frapper dessus. Là, ça, je trouve qu'on exagère peut-être un peu, mais on voit qu'il y a de l'animosité entre les Sabres et le Canadien, puis ça va se poursuivre. L'impression que ça ne ralentira pas ce soir.
1: Ben, bon match, tout le monde, ce soir. Et ça, j'ai l'impression que ça va être bon. Ça
2: okay
1: va être
2: oui.
1: bon. Là-dessus, merci beaucoup, François. On te retrouve à l'antenne demain.
2: Oui, puis une belle fin de trafic, Guylain.
1: Là-dessus, on repart, oui, avec le meilleur de la musique. 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

Dans l'actualité aujourd'hui, encore les fameuses boissons énergisantes. Après les organisations sportives, le milieu scolaire et l'Ordre des pharmaciens du Québec, voilà que le corps médical se joint au mouvement Zachary Miron qui vise à interdire la vente de boissons énergisantes aux mineurs. Dans un communiqué diffusé aujourd'hui, la Fédération des médecins spécialistes du Québec, l'Association québécoise des médecins du sport et de l'exercice, l'Ordre des infirmières et infirmiers du Québec, l'Ordre des hygiénistes dentaires et la Fédération médicale étudiante du Québec se sont dit en faveur d'une loi qui interdirait la vente de boissons énergisantes aux moins de 18 ans. Zachary Miron est décédé en 2024, lui, à l'âge de seulement 15 ans, alors qu'il était en ski avec sa classe. Il a subi une arythmie ayant entraîné sa mort causée par l'interférence entre la boisson Red Bull qu'il avait bu et son médicament pour le TDAH. Les parents de Zachary, David Miron et Véronica Martinez, oui, veulent empêcher qu'un autre décès ne survienne. Ils mènent un combat, donc, pour faire interdire la vente de ces boissons aux moins de 18 ans et même aux moins de 16 ans. Leur pétition déposée à l'Assemblée nationale par le député Guillaume Clich-Rivard de Québec solidaire a récolté quelques 35 000 signatures. Les parlementaires ont par ailleurs adopté à l'unanimité une motion demandant à l'Assemblée nationale de reconnaître les risques potentiels pour la santé des boissons énergisantes. La motion demande également de prendre des mesures concrètes rapidement afin de mieux protéger les jeunes de moins de 16 ans, notamment en encadrant la vente et la distribution de boissons énergisantes. Il y a la ministre de la Santé, Sonia Bélanger, qui s'est montrée à l'écoute des préoccupations qui ont été partagées sur les enjeux des boissons énergisantes chez les jeunes. Pour l'instant, cependant, il n'y a pas de projet loi qui a été déposée en ce sens là pour l'interdiction.

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3: Eh bien, ce soir, généralement nuageux, 60% de probabilité d'averse, nappe de brouillard se formant en fin de nuit, un minimum à 6 degrés. Vendredi, alternance soleil-nuage avec un beau maximum à 20 degrés demain. L'aperçu pour samedi, encore mieux, soleil mur à mur et un maximum à 23 degrés au Témiscouata.
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Maintenant, sur la scène politique fédérale, le premier ministre Mark Carney laisse entendre qu'Hydro-Québec pourrait bien atteindre ses cibles d'investissement prévues d'ici 2035 plus rapidement grâce à un crédit d'impôt du gouvernement du Canada. Ça change les économies, les rendements pour Hydro-Québec et c'est un grand incitatif pour accélérer l'investissement, a dit jeudi M. Carney. Il a exprimé un tel enthousiasme au cours d'un point de presse destiné à dévoiler sa stratégie en alimentation pan-canadienne d'électricité propre, laquelle est soumise à une consultation de 4 mois. L'incitatif auquel le premier ministre faisait référence est un programme d'abord annoncé en 2023 qui offre plus précisément un crédit d'impôt remboursable de 15% pour aider les producteurs d'électricité à accélérer leurs projets de production, de stockage et de transport interprovincial. C'est un grand montant d'argent, affirmé M. Carney. Selon le premier ministre fédéral, Hydro-Québec fait déjà preuve d'une ambition qui est formidable pour le Québec et pour le Canada et qui se concrétise notamment par des investissements promis dans son plan d'action 2035. Cette feuille de route prévoit donc des investissements oscillant entre 155 et 185 milliards. Plus précisément, Hydro-Québec compte investir 90 à 110 milliards de dollars d'ici 2035 pour augmenter sa capacité de production et rehausser la capacité de son réseau de transport. Également, entre 45 et 50 milliards doivent servir à assurer la fiabilité des infrastructures, ce qui permettra, selon le fournisseur d'électricité, de réduire la fréquence des pannes de 35% sur un horizon de 7 à 10 ans. Et au moment de l'annonce du plan d'action 2035 d'Hydro-Québec, Michael Sebia, aujourd'hui greffier du Conseil privé à Ottawa, était président et directeur général de la Société d'État. Alors, M. Carney a aussi fait valoir que le Québec pourra bénéficier d'un appui de son gouvernement pour améliorer l'interconnectivité entre provinces en matière d'approvisionnement électrique. Alors, dans le concret, ce sera surveillé. Qu'est-ce que ça pourrait donner, donc, au cours des prochaines semaines, des prochains mois? On en apprendra sûrement davantage.

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0: De la grande visite au pays, l'astronaute canadien Jeremy Hansen et le reste de l'équipage d'Artemis 2 ont reçu un accueil vraiment triomphal au siège de l'Agence spatiale canadienne à leur retour de leur voyage vers la face cachée de la Lune. Monsieur Hansen a déclaré devant une foule en liesse à Longueuil que bon nombre des personnes présentes dans la salle avaient contribué au succès de la mission. Cette mission de 10 jours a amené Jeremy Hansen, le commandant de la mission Reid Wiseman, les astronautes Victor Glover et Christina Knock plus loin de la Terre que n'importe quel être humain avant eux. Christina Knock a raconté à la foule qu'elle et Victor Glover s'étaient tous deux entraînés au Canada et ça leur semblait donc être un deuxième chez soi. L'équipage a ensuite répondu aux questions de la ministre de l'Industrie, Mélanie Joly, et du public en compagnie de l'astronaute de l'Agence spatiale canadienne, Jenny Gibbons, qui faisait partie de l'équipe du Centre de contrôle de mission de la NASA. Monsieur Wiseman a affirmé que la composition internationale de l'équipage d'Artemis 2 avait apporté une diversité de perspectives qui a renforcé la mission et uni le monde. Et aussi hier, il y a le premier ministre Mark Carney qui accueillait justement les astronautes à ses bureaux. Se sont échangés des cadeaux également. On peut voir ça, entre autres, sur les réseaux sociaux.
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Dans le trafic, on parle maintenant d'une entreprise canadienne, la société Canadian Tire, qui a annoncé une hausse de son bénéfice au premier trimestre par rapport à la même période l'an dernier, alors que son chiffre d'affaires a lui aussi progressé. Alors, le détaillant a réalisé un bénéfice net de 129,5 millions de dollars, soit 2,02 $ par action lors du trimestre clos le 4 avril dernier, contre 56,9 millions, soit 60 cents par action il y a un an. Alors, c'est une grosse augmentation. Et sur une base normalisée, Canadian Tire a réalisé un bénéfice de 2,02 $ par action comparativement à un bénéfice normalisé de 2 $ par action au premier trimestre de 2025. Les revenus de l'entreprise se sont élevés à 3,57 milliards de dollars au premier trimestre, en hausse par rapport à 3,46 un an plus tôt. Et donc, on peut dire que ça va bien du côté de cette compagnie. Puis les ventes comparables de Canadian Tire ont reculé de 2,3%, tandis que celles de Sport Chek ont progressé de 3,3% lorsqu'on parle de ventes comparables consolidées.

0: Eh bien, ça complète l'émission Le Trafic pour ce jeudi 14 mai. C'était la dernière de la semaine également. Dans quelques instants, Nouvelle Régionale, l'émission Les Hits. Et François-Joseph vous donne rendez-vous demain matin dès 6 heures pour les 100 000 matins. C'est Guy Lingeant qui vous salue. Bon tremplin.
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5: Ici Guy Lingen, voici nos informations au 95.5. La Société des traversiers du Québec, en collaboration avec la Société québécoise des infrastructures, lance une démarche d'information et de consultation publique concernant le projet de relocalisation du terminal de traversier de Rivière-du-Loup vers le port de Gros-Cacouna. Des rencontres avec les élus, organismes, entreprises et citoyens débuteront dès la semaine prochaine afin de présenter le projet et les éléments étudiés dans le cadre de l'évaluation environnementale. Le ministère des Transports et de la Mobilité durable amorcera dès le 19 mai d'importants travaux d'asphaltage sur les deux chaussées de l'autoroute 85 à la hauteur de Dégelé. Le chantier, qui s'étendra sur près de 10 km, devrait se poursuivre pendant environ 13 semaines. Et la force policière d'Edmundston lance un appel à la vigilance de la population devant la hausse des délits de fuite observés au cours des derniers mois sur son territoire. Plusieurs dossiers sont actuellement sous enquête et les autorités rappellent que ce type d'infraction met en danger la sécurité des citoyens. Plus de détails, d'autres nouvelles, montemiscouata.com.

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3: Bon début de soirée, bon jeudi à l'approche d'un long week-end et à l'approche du match du Canadien. Je sens la fébrilité dans l'air. Mon nom est Chuck, je m'installe pour la prochaine heure avec que des numéros 1 des dernières années. Aux yeux s'en vient, on a aussi du Metallica et on commence ça avec les Red Hot Chili Peppers. Give it away sur le nerf de la musique à haut.

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1: Gros match canadien ce soir face à Buffalo. La série qui est égale 2-2, c'est le match numéro 5 du côté de Buffalo. Dans la chambre, il va falloir qu'ils se disent, faut gagner, whatever it takes. C'est Imagine Dragons qui s'en vient. On aura aussi chance d'arpaire les pins dans les prochaines minutes. Fever Dream, parce que c'est la fièvre des séries. Alex Warren sera là dans les hits. Et juste avant, une toune qui a servi de chanson de but du Canadien pendant une coupe de saison. C'est U2 et Vertigo. Wow.

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1: General s'en vient avec Need a Favor en ce jeudi soir. Oh, ça va nous prendre une toune qui brasse pour nous préparer pour le match du Canadien de ce soir. Juste pour Green Day, American Idiot. C'est là dans deux petites minutes.
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Eminem vient faire de la magie dans les hits avec Houdini dans les prochaines minutes. On aura aussi Come As You Are de Nirvana. Et pour l'instant, c'est Matt Mason et Downstairs à Oh.

C'est encore dans les plus gros hits francophones en ce moment. Tant qu'on est toi et moi de Gabriel Fredette qui s'en vient, on a aussi Creep de Radiohead en réserve. Et comme promis, on a en ce jeudi soir Nirvana, Come As You Are. C'est sur le meilleur de la musique à haut.

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0: C'est tout pour les hits. Notre prochain rendez-vous, c'est le Hit 15 samedi à 9h avec les 15 plus grosses chansons partout au Québec. D'ici là, manque pas les 100 000 matins pour bien commencer ton vendredi demain matin à 6h. Bon, Lord Chuck, je te souhaite un très beau jeudi soir. Go, Habs, go! Goodbye!
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2: Ici Guy Lingen, voici nos informations au 95.5. La Société des traversiers du Québec, en collaboration avec la Société québécoise des infrastructures, lance une démarche d'information et de consultation publique concernant le projet de relocalisation du terminal de traversier de Rivière-du-Loup vers le port de Gros-Cacouna. Des rencontres avec les élus, organismes, entreprises et citoyens débuteront dès la semaine prochaine afin de présenter le projet et les éléments étudiés dans le cadre de l'évaluation environnementale. Le ministère des Transports et de la Mobilité durable amorcera dès le 19 mai d'importants travaux d'asphaltage sur les deux chaussées de l'autoroute 85 à la hauteur de Dégely. Le chantier, qui s'étendra sur près de 10 km, devrait se poursuivre pendant environ 13 semaines. Et la force policière d'Edmundston lance un appel à la vigilance de la population devant la hausse des délits de fuite observés au cours des derniers mois sur son territoire. Plusieurs dossiers sont actuellement sous enquête et les autorités rappellent que ce type d'infraction met en danger la sécurité des citoyens. Plus de détails, d'autres nouvelles, montemiscouata.com.

Je vous souhaite une très, très belle soirée avec nous autres. Merci beaucoup d'y être. C'est Jason, je vous accompagne comme ça jusqu'à minuit. Si vous ratez une fois de temps en temps des entrevues sur nos ondes, c'est pas si grave. Faites-le pas trop souvent, mais c'est pas si grave. Vous pouvez aller sur notre site web au95.5.ca dans la section rattrapage. Vous allez pouvoir tout trouver là. C'est bon ça? Merci et bonne écoute!

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Ce lundi 18 mai, c'est la journée internationale des musées. Et d'ailleurs, si vous allez sur le site tourisme-temiscouata.qc.ca, vous allez pouvoir trouver différentes activités qui y sont organisées. Donc oui, on aura aussi lundi la fête des Patriotes. Donc on a toutes sortes de façons et toutes sortes de raisons de célébrer avec les gens et surtout avec les auditeurs et auditrices au 95.5.

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4: Voici vos nouvelles, Arsenal Média. Le ministère des Transports amorcera le 19 mai d'importants travaux d'asphaltage sur l'autoroute 85 à la hauteur de Dégely. Le chantier, qui s'étendra sur près de 10 km pendant environ 13 semaines, entraînera des détours et certaines fermetures de sortie afin d'améliorer l'état de la route et assurer la sécurité du réseau. La Société des traversiers du Québec lance une démarche d'information et de consultation publique concernant le projet de relocalisation du terminal de traversée de Rivière-du-Loup vers Gros-Cacouna. Des rencontres et ateliers citoyens auront lieu dès les prochaines semaines afin de présenter le projet et recueillir les préoccupations de la population. Les syndicats du soutien scolaire du Bas-Saint-Laurent dénoncent une hausse importante de la violence dans les écoles à la suite d'un sondage dévoilé le 14 mai. Les organisations syndicales réclament une meilleure protection du personnel et l'application complète des mesures de prévention en santé et sécurité au travail. Finalement, côté météo, à Dégely, c'est généralement nuageux avec 60 % de probabilité d'averse et le minimum est de 6 degrés. Demain, ce sera une alternance de soleil et de nuages et le maximum sera de 20 degrés.